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2: Une belle phrase qui me dit montre-moi tes.
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1: 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C'est quoi ton blaze?
2: Haroun,
1: tu représentes quoi?
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1: Vas-y,

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1: Robin Philpeau et des nôtres, merci d'avoir accepté l'invitation. Merci d'être là aujourd'hui.
2: Les États-Unis sont en déclin. Ils se sont désindustrialisés de la même façon en investissant énormément en Chine. Là, la Chine a commencé à avoir un développement économique puissant, intéressant. Là, ils décident, OK, ça, là, ce pays-là est maintenant un ennemi, donc on va le traiter de toutes les noms. Marlon Brando, vous vous rappelez le parrain, là, ouais, le grand comédien, ouais. Il dit,

0: moi, dans ma vie, on m'a appris à aimer la Chine, à détester la Chine, à aimer la Chine, à détester la Chine, à aimer la Chine. Dans ta vie.
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1: Pascal Paradis a dit qu'il s'était fait dire avant l'élection de 2022 qu'il n'allait pas avoir de troisième lien. Puis, dans Jean Talon, là, il y a quand même 5474 personnes qui ont voté pour la CAQ. Là. 21% du monde. Ça veut dire que 21% du monde, là, peu importe ce que tu chies dans leur assiette, ils vont le manger.
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0: Yo, ça va, man. Yeah, désolé pour le non-retour, man. Je suis dans l'esti de rush de l'album en ce moment, dans le mix, puis j'ai vraiment beaucoup de pince à la planche, puis ça file comme la fin de quelque chose, man. La fin puis le début de quelque chose en ce moment, puis c'est vraiment un esti de bon feeling. Anyway, je pense qu'on est pas mal dû pour un café à un moment donné, là, fait que dis-moi quand t'es dispo puis on fait ça. Salut bro, bon 24.
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2: De retour en direct du Montréal, on est en fin de septième manche et la marque est toujours de 4 à 4. Le premier frappeur à s'amener au bâton, le numéro 20, Twenty Some. Ah, quelle saison il connaît.

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0: c'était le rap, envoyez la tempête, Biggie.
1: Yo yo yo, l'album est là les frères. 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
1: 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Tu sais, mettons, quand t'étais plus jeune, tu t'enlignais-tu dans l'humour? T'avais-tu un chemin déjà prédéterminé? Quand est-ce que c'est arrivé, ça, l'humour, dans ta vie?
2: Non, c'est ça. Moi, ma mère est morte du cancer, puis elle me trouvait drôle. Fait que quand elle est partie, j'ai fait, ben, bon, on va y aller. On va essayer ça, tabarnak.
3: C'est vrai, ça?
2: On peut parler de ma mère morte.
3: T'as-tu parlé de ça avec le fils de Patrick Bourgeois?
2: C'était mon deuxième sujet.
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1: J'appe pas pour rien, elle. Sauf s'il y a une bébite. Fait que là, je sais pas qu'est-ce qui m'a pris. Je donne ma... Hold my crème de menthe. OK? Bon, à la course. Je sais pas pourquoi je buvais ma crème de menthe.
2: Hold my crème de menthe, d'habitude, ça, c'est un call de septuagénaire, Guillaume.
1: On finit septuagénaire. Puis là, je pars à la course. Elle est face à l'ours. Tu sais, je break. L'ours se tourne vers moi, mais au début, je suis comme, voyons, c'est quoi? Parce que là, tu sais, il fait non. Oh shit, c'est pas un porc-épic, ça. C'est même trop gros. Puis en me disant ça, Chris, il s'en vient sur moi. Il part. Il me charge. Stand your ground là, like in Florida. Mais, tu sais, j'ai eu une petite pensée pour sacrer mon camp, tu sais, tourner de bord, aller retrouver ma crème de vente réconfortante. Mais, non. Puis, bon, c'est ça qu'ils disent de faire. Mets-toi plus gros que t'es, puis nanana. Mais j'y ai lâché le whack de Chewbacca, puis ça a marché.
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6: L'orée du 21e siècle voit l'apogée de l'éternel combat, opposant les Troyens de la variété aux Spartiates, valeureux guerriers du sens, ayant comme seules armes la puissance de leur son et leurs âmes. La ferveur et la violence de ces affrontements donnent la sève de ce glorieux récit. 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
1: 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La colère et la masse de guerriers spartiates ne cessaient de grandir. 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
6: Quelle belle journée encore qui nous amène ici derrière le micro de CJMD 96.9 Lévis. Vous entendez Priscilla Audet pour le fameux show du retour en remplacement accompagné de mon co-host JD. Comment ça va?
7: À merveille.
6: Oui, parce que vous savez que JD fait partie des humains qui sont tout le temps de bonne humeur. Mais il dit... Non, ça peut.
7: C'est pas tout le temps. C'est pas ça. Ça va tout le temps bien.
6: Oui, c'est
7: pas nécessairement tout le temps de bonne humeur. Mais là, c'est les deux. En ce moment, c'est les deux.
6: C'est comme des chips. T'as pas tout le temps faim, mais t'as tout le temps le goût d'en manger.
7: C'est ça. Exact.
6: Hey, mais je sais pas pourquoi j'ai parlé de ça, mais vous savez que c'est pas de votre faute. Hein. On a dit hier, quand vous mangez un aliment que votre cerveau ne reconnaît pas, il ne peut pas avoir le signe de la satiété. Alors, ce n'est pas de ta faute. C'est la faute du gars qui les a faites, les chips.
7: Exact. Mais n'importe quelle journée que tu commences en allant jouer au golf, c'est une bonne journée.
6: T'as-tu fait un bon score?
7: Écoute, moi, vois-tu, je me sens plus heureux et accompli maintenant que je ne tiens plus mon score.
6: Oh!
7: Ouais.
6: Donc, tu vas vraiment jouer pour t'amuser.
7: Je vais jouer pour m'amuser. Écoute, je suis content quand je fais des beaux coups. Mais tu sais, le golf, c'est beaucoup ça. Hein. Il faut que tu oublies le dernier coup. Ça, c'est comme au hockey. Il faut que tu oublies ton dernier chiffre. Si c'était pas le meilleur, tu penses au prochain. Tu penses à, tu sais, vis dans le moment. Fait que si je fais un coup moins bon, c'est pas grave. Là, j'oublie celui-là. Le prochain, il est meilleur. Ah, je suis content de mon coup. Fait que si je vois coup par coup, j'ai vraiment plus de plaisir. Reste que, bon, il y a une petite partie de mon cerveau qui garde un petit peu le score. Mais si je m'attarde trop à ça, si vraiment là, je mets
6: t'as pas de
7: trop d'importance à ça, ben, j'ai de la frustration qui build up, puis je deviens moins bon, puis là, ça rempire ma frustration, puis là, mais là, j'étais allé en plus avec un chum que je vois, écoute, si je le vois une fois par année, c'est bon. C'est un de mes très bons chums, ça fait 20 ans qu'on est amis, donc c'était vraiment le fun, là, tu sais, juste de...
6: Une belle vibe de joueur de golf aujourd'hui.
7: De retourner jouer au golf.
6: C'est drôle parce que tu le sais pas, mais tu viens de mettre la table pour la chronique plus tard. On va recevoir RMS, Rémi, que vous connaissez ici, qui est notre directeur de la programmation et aussi animateur, co-animateur. Ouais. On va parler de dating, mais aussi de fidélité, infidélité. Et pour ceux qui ne la connaissent pas, c'est fort probable. C'est une personnalité de TikTok qui s'appelle Sarah Petrova, qui est maintenant infirmière injectrice, et elle parle ouvertement de sa relation qui vient de terminer parce que son fiancé l'a trompé après sa journée de golf. Donc, c'est pour ça que tu savais pas que tu mettais la table. Alors, on va s'amuser à parler, à décortiquer, nous, trois humains complètement différents, trois types de vie différents. C'est quoi la fidélité? Qu'est-ce qui est accepté? Qu'est-ce qui est pas accepté? Fait qu'on va s'amuser tantôt avec RMS. C'est un sujet qui est lourd, mais léger tout à la fois, parce qu'aujourd'hui, je trouve que l'actualité est quand même assez... c'est pesant comme la météo d'hier, hein, j'ai envie de te dire.
7: Mais c'est vraiment intéressant parce qu'on a probablement pas toute la même vision
6: de la
7: fidélité.
6: Ah, c'est sûr que non. C'est sûr parce que moi et toi, on est en couple. Et RMS, si je me... aux dernières nouvelles, il est célibataire et disponible, mesdames. Bon gars, là. Il travaillant, il fout le débrouillard. En plus, il est manuel. Ça, on adore ça. Alors, aujourd'hui, on reçoit dans les prochaines minutes Irénée Rutema, notre spécialiste politique, qui va venir nous parler de ce qui se passe avec les personnes sans domicile fixe. C'est quand même un sujet, moi, qui me touche beaucoup pour avoir vécu presque toute ma vie de Québécoise, ville de Québec. Je veux dire, je viens de Thetford Mines. J'ai toujours habité au centre-ville ou presque. Sur Saint-Joseph ou Limoilou-Saint-Roch. Saint-Joseph, c'est dans le temps de Saint-Roch, là. T'sais, avec moi, là, je mangeais pas mon fin de repas, j'allais le mettre sur un banc de parc et il disparaissait. Mes canettes, je les mettais sur le bord de ma porte, il disparaissait mes canettes vides. T'sais, ça faisait partie de mon quotidien, là.
7: C'est drôle que tu parles de ça parce que, bon, j'en parle pas nécessairement souvent, mais j'ai été
6: sans domicile fixe. Oui, tu l'as dit, je pense, la semaine passée, tu l'as été.
7: Deux fois dans ma vie.
6: Deux fois quand même, hein? Ouais. Alors, c'est ça, puis moi, je connais quelqu'un qui son fils aussi est in and out dans cette situation-là pour maladie mentale, malheureusement. Donc, c'est un dossier qui va être malheureusement, maladroitement intéressant de savoir son ouverture par rapport à ça. Et pour commencer, une mini-chronique avant d'accueillir Irénée qui m'a choquée. Ouais, je suis choquée. C'est en fait, ils vont enlever le gouvernement un congé de taxe, la TPS, sur certains produits.
7: C'est souvent pas les bons produits bons pour nous.
6: Écoute, voici la liste du congé de TPS que vous allez recevoir. Barre tendre, granola et mélange de type randonneur. Noix et graines salées assaisonnées. Bon, ça, c'est pas si pire. Pâtisserie et produits de boulangerie. Beignes, biscuits, muffins, gâteaux, tartes, croissants sucrés. C'est marqué sucré, OK? Dessert glacé, crème dessert. On va regarder voir s'il y a quelqu'un qui a quelque chose à dire par rapport à ça. Oui, bonjour. Oui, bonjour.
7: Hello.
6: Peut-être qu'il a raccroché. Oh. Il y a quelqu'un qui a tenté de nous appeler.
7: Il y en a qui nous pocket dial.
6: Des pocket dial. Vous pouvez nous appeler au 418-903-5969. 418-903-5969. Alors, pour continuer la liste des congés de TPS que vous allez avoir et les crèmes dessert, mousse, pudding, gélatine, aromatisée. Fait que où je veux en venir, c'est que, OK, c'est. Est-ce que c'est rire de nous parce qu'ils disent qu'ils vont environ économiser 50$, je pense, par semaine pour les épiceries, pour ceux qui consomment ce type de produits-là? Parce que c'est important de comprendre que c'est pas tout le monde qui a le temps de cuisiner. Ça, c'est important. Marie-Josée Bertrand, la Maison de l'Enfance, l'a dit. Hey, OK, on sait que c'est meilleure santé quand c'est fait maison, mais c'est pas vrai que tout le monde a le temps. Fait que c'est des bons produits. Mais en même temps, pourquoi ne pas enlever 0,5% des impôts? Tu sais, il y a une façon bien plus intelligente d'aller aider les citoyens parce qu'on s'entend-tu qu'ils nous prennent notre argent? Il nous l'enlève. Ah, oh, on va vous en enlever un peu, mais c'est toujours la même.
7: Oui, mais en même temps, pourquoi tu vises des produits aussi spécifiques? Puis, excuse-moi, là, mais dans tout ce que tu as dit, il n'y a absolument rien qui est bon.
6: Ah, j'ai oublié de dire salade de fruits, plateau de fruits coupés.
7: Ouais, reste que souvent, c'est bourré d'agents de conservation, puis ça. Tout ce que je veux dire là-dedans, c'est vas-y donc équitablement. Genre, tu sais, enlève le. Tant qu'il y a à faire une affaire. Parce que moi, je suis d'accord avec toi à 100%, tu sais, enlève-nous donc un peu d'impôts à la place. Mais, puis comme ça va toucher tout le monde égal. Mais reste que. Sinon, crime, vas-y donc. Tu sais, ceux qui ont le goût de bien s'alimenter, même s'ils font pas à manger, s'ils choisissent des produits un petit peu plus, je sais pas moi, bio, un petit peu plus santé aussi ou ça, c'est pourquoi pas? Tu sais, là, moi, du pudding, des croissants sucrés, des affaires de même, j'en achète pas.
6: Quand j'étais enfant, c'est sûr que ça a l'air, selon mon dentiste, quand on est enfant, on a plus sujet à avoir de la carie, plus qu'on vieillit, plus que notre émail se durcit, on est moins tendance à faire de la carie. Mais veux, veux pas, on buvait beaucoup de jus de fruits, on mangeait beaucoup sucré, puis des fois, dans les parcs ou à l'école, on se brossait pas nécessairement les dents. Tu sais, fait que tu es alimenté d'aliments sucrés enfant quand t'es pas accès à une brosse à dents parce que justement t'es en journée d'activité, je trouve que ça fait un peu spécial. Puis le monde va dire ouais, faut bien profiter de la vie, Priscilla. Je comprends, mais tu sais, ça me rentre pas dans la tête. T'sais, à moins que tu sois un marathonien, te bourrer de glucides, puis des glucides rapides comme mettons des beignes avec des muffins. Puis tu sais, des muffins, rappelez-vous que t'es mieux de manger un beignet chez Tim Hortons glacé au chocolat. Il y a moins de calories qu'un muffin. Tu sais, faut se dire les vraies affaires. Un muffin, c'est un gâteau.
7: Ben oui, sauf quand j'ai fait chez nous, là, mais ceux-là qu'on achète, absolument, à 100%. Puis, pourquoi tu vois, c'est quasiment encourager les gens à la malnutrition, je trouve.
6: Et hey, puis plus que ça, c'est que ça envoie les gens à manger transformé.
7: Absolument.
6: Et savais-tu que c'est vraiment troublant? Il y a une place dans le monde où c'est les gens qui sont le plus, le haut taux d'obésité, OK? Et c'est des gens qui, dans les dernières décennies, je vais trouver dans mes notes, ont été, c'est comme une île qui n'ont pas accès vraiment à cultiver eux-mêmes leurs produits. Donc, ils ont commencé à consommer plus de produits transformés. Et c'est ce qui fait qu'ils ont eu une augmentation d'obésité. C'est au Naro, les Palaos, des îles Marshall, les Tonga ou encore les Samoa américains figurent systématiquement en tête du classement mondial de l'obésité. Hey, c'est quelque chose parce que ce qui est frappant, c'est qu'un petit territoire du Pacifique connu, en quelques décennies, un basculement brutal d'un mode de vie traditionnel avec une explosion de cas d'obésité de type 2 parce que l'économie dépendante d'aliments ultra transformés qui sont livrés là. Alors voilà, fait qu'on va accueillir notre invité, peut-être avoir une opinion là-dessus. Et je vais poursuivre avec une solution. Parce que moi, mon but dans la vie, c'est pas juste chialer, c'est que j'apporte des solutions. Il y a d'autres pays qui ont des bonnes idées. Alors, on va ajouter notre invité Irénée, voir pour accueillir pour sa super chronique. Bienvenue en studio, Irénée.
8: Salut, comment ça va, vous deux?
6: Ça va très bien, merci bien, d'être merci. Là. On a présenté ta chronique, tu voulais nous parler des SDF, là, je ne sais pas si on appelle ça de même, les problèmes d'itinérance à Québec. On en est rendu où avec ça?
8: Mais écoutez, je ne sais pas si vous avez suivi l'actualité. Là. Il y a un texte, quelques textes de Radio-Canada qui relataient le fait que... la ville, la mairie, la police, elles sont de plus en plus exigeants, sévères à l'endroit des personnes en situation d'itinérance. Hein. Et il y a un titre qui avait fait, qui était quand même assez sensationnel. Donc, c'était fait par Radio-Canada, la répression de l'itinérance fait des dégâts à Québec. Et donc là, c'était une attaque à l'endroit, à mon avis, là, de la mairie et de la police. Mais avant d'aller dans le vif du sujet, c'est que moi, comme citoyen, comme Québécois, comme Canadien, je suis choqué, scandalisé de constater qu'il y a des gens, nos frères, nos sœurs, nos amis, nos cousins, nos cousines qui sont en situation d'itinérance alors que nous sommes dans un pays riche, un pays développé, un pays membre du G7. Ça me fait mal au cœur, pardonnez-moi, comme citoyen. Là. Alors, ce que M. Marchand a fait, c'est qu'il a, il a décidé, en collaboration avec la police, de démanteler certains campements des personnes en situation d'itinérance. Alors, ce qu'il fait, donc, ce qu'il a fait en sorte que, par exemple, à la place de l'université, toi, Priscilla, qui habitait dans Saint-Roch, donc, ils sont allés démanteler donc, les campements qui y étaient.
6: Dans quel secteur exactement, Irénée, que les campements étaient?
8: Place de l'université, là.
6: À
8: côté du parc Jean-Paul Lallier. Je ne sais pas si tu vois, c'est où.
6: Est-ce que c'est la place où il y avait une fontaine ou qu'il y a le gros arbre de Noël bleu, là, à Saint-Roch?
8: Pas loin de là, là. Donc, il y a comme un petit parc et il y a un toit où les personnes en situation d'itinérance allaient s'installer là, pour passer leur journée. Il ne neigeait pas, donc il neige quand il pleut. Et donc, après ça, mais ce que Marchand a dit, c'est que les gens, même s'ils sont en situation d'itinérance, ne doivent pas détruire l'environnement dans lequel ils se trouvent, comme tous les citoyens ne doivent pas détruire les endroits publics. Là-dessus, je suis d'accord avec lui. Le défi, par exemple, par contre, c'est que les gens en situation d'itinérance se plaignaient parce que la police arrive, elle leur donne 10 minutes pour s'en aller, mais où vont aller ces gens en situation d'itinérance. Ça, c'est le défi de notre ville comme citoyen. Donc, c'est un défi qui nous appartient. Mais il y a une chose qui m'a insulté, donc c'est qui m'a scandalisé, c'est quand j'ai entendu certains organismes communautaires insulter et dire... que Marchand est nourri de préjugés face aux personnes itinérantes, alors que moi je le suis depuis qu'il est candidat dans son premier mandat, depuis qu'il est maire en 2021, et sa priorité, la priorité des priorités de son administration, c'était vraiment l'itinérance zéro. Il est l'allié principal des organismes communautaires et des personnes en situation d'itinérance. Alors ça, j'ai trouvé que il y avait beaucoup d'exagération. Et il faut que nous, comme citoyens, moi, je pense que il y a des gens en situation d'itinérance pour diverses raisons. Ça peut être les maladies mentales, ça peut être la drogue, ça peut être l'alcool, ça peut être une malchance, tout te sépare, puis à un moment donné, tout bascule. Mais on doit tout faire comme société pour prendre soin des gens qui souffrent. Et ça, c'est un sujet qui m'a un peu... Chaque fois que j'en parle, là, je deviens émotif.
6: Mais dans ce cas-là...
8: Ça, tu me disais... C'est moi, j'habite dans mon calme aussi. Oui. Souvent, je vais laisser mes bouteilles vides, oui, pas dans la poubelle, mais à côté, parce qu'il y a des gens qui circulent dans notre quartier pour ramasser les canettes puis se faire un peu d'argent.
6: Mais c'est quoi la solution de bord, Irénée, si on peut pas juger? Puis c'est vraiment, moi, j'ai toujours mon incompréhension. Puis tu sais, JD, comme il s'est confié, lui, il a déjà vécu ça. Puis n'oubliez pas que la situation d'itinérance, c'est pas juste être dans les rues. Tu peux être aussi... Mm-hmm. Être sur le divan d'un de tes amis, que tu étudies à Québec, tu n'as pas de place où habiter. J'ai jamais vraiment compris, étant donné qu'on peut vraiment se débrouiller avec un pays que, tu sais, on a quand même le bien-être social, on a des, même si tu gagnes pas cher, là, mais de là être dans la rue, ça, c'est particulier pour être rendu là. Fait que ça, je trouve ça aussi très désolant. Vas-y, JD.
7: Mais c'est sûr que tu parles d'aide sociale.
6: Mais ça prend beaucoup de paperasse à remplir. Fait que c'est pas tout le monde qui est capable.
7: Oui, mais tu as quand même des organismes qui peuvent t'aider ou, tu sais, t'assister là-dedans, mais reste que, tu sais, comme moi, là, la première fois que je l'ai été, c'est une question d'orgueil, de fierté.
6: Ouais.
7: Moi, on a tellement mis ça, tu sais, dans ma famille, dans quand j'ai grandi, c'était tellement vu négativement les BS, ou tu sais, c'est comme ça, c'était tellement une connotation péjorative à ça, que moi j'étais comme, non, c'est pas vrai que moi je vais bénéficier de ça, que moi je vais, non, j'aime mieux essayer de me débrouiller tout seul, mais essayer de me débrouiller tout seul, ça a quand même mené à moi qui malheureusement, j'ai pas de job, j'ai pas de
6: place
7: à vivre.
6: Bon, ben l'ego peut t'amener dans la rue.
7: L'ego peut t'amener dans la rue, absolument.
6: Pas juste la drogue, finalement, Irénée.
7: Non, pas juste ça.
6: Fait que nous, on fait quoi comme citoyens?
8: C'est pas juste ça. Donc, il y a des gens aussi qui couchent dans leur voiture. Des fois, on l'oublie aussi. Là, il faut le rajouter. Moi, j'ai une amie, deux amis en plus, qui ont dû, suite à des séparations difficiles, et généralement, ce sont les hommes qui sont en majorité dans les rues, mais mes deux amis ont passé quelques mois en dormant dans leur voiture. Et moi, je n'ai pas de solution. Là. Moi, je suis un gérant d'estrade. Je n'ai aucune solution. Mais ça prend du logement. Et pour JD, ça prend l'humilité d'aller chercher de l'aide. Comme nous, les hommes, quand on a des problèmes de santé mentale, on n'est pas... On va pas consulter comme nos sœurs et nos femmes, nos blondes, nos mamans vont consulter. Donc, il y a une éducation à faire aussi à l'endroit des gars. Et pour JD, moi, je dirais... Tu es un citoyen et quand tu es un citoyen, tu as payé des taxes, tu as payé des impôts, même si tu passes mauvaise passe, ben, tu peux aller sous l'aide sociale parce que ce sont des services auxquels tu as contribué comme citoyen. Ça, c'est un. Et deux, il y avait un sommet sur l'itinérance à Québec il y a 2 ans ou 3 ans et il y avait quelqu'un, un médecin, donc il avait une belle job comme médecin. Mais à un moment donné, il se sépare. Je pense qu'il avait des dettes avec sa femme. Et il a passé plusieurs mois dans sa voiture. Mmh. Et lui, en plus, aussi, c'était beaucoup d'orgueil. Comment un médecin connu peut-il frapper à la porte pour demander de l'aide? Alors, donc, c'est un problème très complexe. Mais ça passe par le logement, ça passe par les travaux, quelqu'un qui a un travail social. Ils peuvent aider les gens quand on est dans une situation de vulnérabilité.
6: Ils peuvent
8: t'accompagner à remplir ta demande d'aide sociale.
6: Je vais aider les gens, justement. Si jamais vous connaissez quelqu'un, là, j'ai récupéré des numéros de téléphone. Des fois, on oublie qu'on peut trouver ça. C'est pour aider au logement, c'est le 418-833-1490. Ça, c'est de l'aide pour retrouver avant que vous soyez sans logement à Lévis. N'attendez pas dernière minute. Puis vous pouvez composer aussi le 211. Simplement le 211. Lâchez l'ego de côté, là, sérieux, parce que qui n'a pas été dans le fond avant d'être dans le top?
7: Il y a personne qui peut dire, il n'y a aucun livre qui a été écrit, il n'y a personne qui peut dire ma réussite grâce à mon ego, grâce à l'orgueil ou grâce à ma fierté. Donc, effectivement, moi, j'étais jeune, mais plus tard, j'ai appris à piler là-dessus, puis il faut pas que tu aies peur, là. Faut que tu aies l'humilité, effectivement. Ces services d'aide-là sont là pour les gens qui traversent des périodes difficiles, et ça peut arriver à tout le monde, même si tu es la personne la plus intelligente, même si tu es le gars le plus talentueux.
6: Il y a le médecin qui vient de dire. Là.
7: Mais c'est ça, exact.

0: ils vont organiser un grand rendez-vous où ils vont inviter les gens qui travaillent de loin ou de près avec les gens qui sont en situation d'itinérance.
1: Okay, les gens qui sont vraiment dans la rue, là.
0: Pardon?
1: Le vrai personnel qui travaille avec les gens dans la rue, là.
0: Il y a dans la rue, mais il y aura des élus, il y aura des gens des chambres de commerce aussi, okay. Parce que l'itinérance, des fois, les gens se plaignent parce qu'ils sont un restaurant, il y a des gens qui passent devant, qui pissent devant, ou donc j'invite les détails que ma mère écoute l'émission, là. Donc les détails un peu étranges, finalement. Et donc, ça va réunir donc les Français, ça, les forces vives de la nation. Donc, tout citoyen, je pense qu'on pourra participer pour exposer notre opinion, mais les solutions qu'on peut proposer. Et j'ai déjà aussi milité ou comme bénévole avec l'engrenage à Québec, à Saint-Roch. Et donc, c'est un organisme qui accompagne les gens qui vivent en situation d'itinérance. Et moi, il y a quelque chose que je les remercie parce qu'ils m'ont appris que parfois, quand tu croises quelqu'un qui est en situation d'itinérance, parfois tu fermes les yeux comme tu ne veux pas voir le problème. Et les gens qui étaient là, ils disaient, dites-nous bonjour. Juste parce que des fois, notre regard, on dirait qu'on ne veut pas voir, mais ils nous ont invités à dire, quand tu vois quelqu'un en situation d'itinérance et qui est dans la rue, n'aie pas peur de lui dire bonjour. Tu n'es pas obligé de jaser avec,
1: oui.
0: Mais tu peux dire bonjour.
1: Tu les humanises.
0: Ça fait du bien.
1: Oui. Oui. Carrément. Puis ça a été pour moi facile parce que je suis très sensible, donc je voulais justement. Puis c'est une des raisons pourquoi j'ai quitté Saint-Roch. C'est une des raisons pourquoi j'ai acheté en campagne. Et je suis revenue, Irénée. Je suis revenue en ville par l'amour de la ville. Je dirais qu'autour de la rivière Saint-Charles, c'est plus tranquille. Je vois des fois des campements et tout ça. Mais moi, aussitôt que j'ai des vêtements et tout ça, j'ai accès à une place à Drette le Canadian Tire sur Amel. Il y a une place, un bac de métal. Et on donne directement, et ça va directement au café Rencontre, je sais pas trop quoi, qui est sur Saint-Joseph. Et il donne directement aux filles de joie. Désolé, faut le dire, là. Fait que, tu sais, des fois, t'as des bobettes que tu mets pas, tu penses que ça se donne pas parce qu'elles sont trop petites, là. Ouais. Ben, les péripatéticiennes qui le mettent le plus vieux du monde, désolé, ben, ils s'habillent encore, ces femmes-là. Fait qu'on peut, t'as le droit de pas être d'accord avec ce qu'elles font, mais ça existe. Ouais. C'est
0: mais bravo pour cet acte citoyen que je salue et j'admire les gens qui s'impliquent, là, parce que c'est une cause vraiment qui vient me chercher dans d'autres chroniques. Je deviens colérique, puis je me sens en colère. Mais comme c'est l'été, je suis un peu plus calme.
1: tu m'avais dit que tu avais une opinion. Je trouvais ça intéressant. On va faire une petite parenthèse dans une nouvelle. Il y a un influenceur qui a parlé dans une vidéo qui disait que quelqu'un de Radio-Canada l'a contacté pour lui dire, écoute, moi j'ai de l'ancienneté, j'ai perdu une promotion ou un poste parce qu'on l'a donné à quelqu'un de couleur parce que on a un certain nombre de personnes qu'on doit atteindre par rapport à la charte, je sais pas comment qu'on appelle ça. Je veux savoir qu'est-ce que tu penses par rapport à ça. Puis tu sais, on a tout le fond de l'histoire aussi, mais reste que il y a quand même des preuves qui disent que Radio-Canada ont quand même des quotas. C'est capoté. On divise les humains en quotas. Écoute, t'as besoin de tant de personnes.
0: J'ai écouté le lien que tu m'as envoyé. Là, j'ai pas aimé le mot embauche massive. Là, ça peut penser aux gens qui disent immigration massive.
1: Ouais.
0: Mais en pensant, donc, les programmes de discrimination positive ont été mis sur pied pour corriger une injustice. C'est-à-dire que les gouvernements ont réalisé que les gens issus de toute la diversité étaient sous-représentés. Mais est-ce que la solution qu'ils mettent en place à avoir à compétences égales, on va embaucher noir, africain, quelqu'un qui vient de la diversité sexuelle, c'est pas la meilleure des solutions.
1: Non.
0: Mais ce que moi je trouve insultant, ça c'est l'autre point de vue, c'est que pour quelqu'un qui vient de la diversité, qui est diplômé, qui est compétent, il ne faut pas le soupçonner d'être en emploi parce qu'il est noir ou qu'il vient de la diversité sexuelle, peu importe. Parce qu'il y a des Québécois, des descendants de Tremblay, de Gagnon, de Boivin, qui sont aussi incompétents. Donc, ce discours-là manque un peu de nuance. C'est juste ça que je voulais partager avec vous ce midi parce que ça me met en colère.
1: Mais c'est normal, mais ils se sont plantés eux-mêmes parce que

0: En instaurant ça, parfait, on va instaurer la diversité. On va vous obliger à engager un nombre X. La compétence n'est plus prise en cours. Donc, qui dit vrai? Ils se sont comme nuis à eux-mêmes parce que je suis autant d'accord que toi. Parce que moi, en tant que femme, je subis la discrimination puis je suis une femme blanche. Fait que j'imagine même pas les autres nationalités. Mais il n'y a pas de loi qui dise, ben, vous devez autant engager de femmes que d'hommes comme directrices, comme représentantes et tout ça. Il n'y a pas de loi. Puis en même temps, s'il y avait une loi, ben, on perdrait notre crédibilité parce que notre talent serait peut-être pas reconnu parce qu'on est engagé parce qu'on est une femme. Hey, écoute, on tourne en boucle, là.
1: Oui, mais donc, tu es une femme compétente. Puis moi, je ne veux pas dire que je suis à la radio parce que je suis noire.
0: Non, je ne t'ai pas demandé parce que j'avais besoin de diversité raciale.
2: Ben, c'est pas ça que tu m'as dit tantôt.
0: J'ai une subvention.
1: J'espère qu'il n'y a pas un blanc qui va porter plainte aujourd'hui. J'espère que non.
0: Ben, c'est ça. Ouais.
1: Oui, mais c'était un débat sensible. La solution n'est pas facile, mais ce que je dis, c'est que il y a des incompétents dans toutes les races, dans toutes les diversités, comme il y a des gens compétents dans toutes les races, dans toutes les diversités. Puis je vais juste conclure avec quelque chose de sage. Moi, j'ai une grande admiration pour Barack Obama, premier président noir des États-Unis. Quand il a été élu, il a eu des difficultés avec les communautés afro-descendantes ou les Noirs américains. Parce qu'il pensait qu'il allait être le président des Noirs américains, qu'il allait défendre la cause des Noirs à l'île, comme ceux qui aiment jouer au jeu ou à la loto, le son. Mais il a dit, hey, je suis le président de tout le monde. Fait que, on va se calmer. Il n'y a pas lieu de déchirer ses chemises. C'est un sujet délicat. On voulait corriger l'injustice. En corrigeant l'injustice, on a créé une autre injustice. Alors, il faut s'asseoir, se parler, mais c'est très sensible. Puis, je n'ai pas aimé le mot qu'il utilisait, le monsieur. Là. Je ne peux pas m'emboquer de la chicane avec, là. Le colonialisme anglais. Là. Des fois, mais donc, je ne veux pas m'emboquer de la chicane avec lui, mais c'est important d'avoir un peu de hauteur, de la réflexion, puis de ne pas aller beaucoup dans l'émotion puis dans les sentiments.
0: Les gens, s'ils veulent voir la vidéo, le jeune homme qui, c'est Billy Savoie, un homme qui a fait cette vidéo-là. Merci beaucoup, Irénée. C'est pour ça qu'on t'a en onde, pour avoir ta couleur d'opinion.
2: ta diversité.
0: Ça a été. Hey, puis je veux juste te remercier parce que moi et JD, on est déjà rendu nostalgique de notre super beau 3 semaines dans le show du retour, le fameux show en remplacement. Un honneur que tu aies joint l'aventure, sincèrement. Puis on n'a pas fini de te voir parce qu'il y a beaucoup de contenu qui va rouler tout l'été. Vous savez, je fais des vidéos avec les entrevues. J'en ai en masse et en masse. Fait que ça va rouler jusqu'à cet automne. On va avoir bien du plaisir parce que toute l'actualité est toujours bonne à écouter. Ouais.
1: Je peux juste te dire quelque chose, Priscilla, puis je porte plainte contre toi. Donc, tu m'as convaincu de participer à ton émission parce que j'avais pris 3 bières avec Laurent. Donc,
0: Il arrête pas de dire ça. Ben,
2: j'aurais jamais dit oui si j'étais pas chose.
1: J'aurais dit oui aussi, moi aussi, là. C'est réglé. Merci, JD, pour ta grande sagesse.
2: Ah, ça me fait plaisir. Merci à toi.
0: Merci beaucoup, Irénée. Alors, vous avez entendu Irénée Rutema, notre spécialiste politique. On va faire une courte pause et on est de retour avec encore plus d'actualités, peut-être même des anecdotes. Et j'ai très hâte d'avoir Rémi RMS qu'on va venir parler de sexe, d'infidélité, de fidélité. 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
4: Et encore d'actualité, on est vraiment chanceux d'avoir une super météo parce que on amène ça, nous autres, le fameux show de la météo d'été parce qu'on est dans le show du remplacement, le fameux show du retour. Vous écoutez Priscilla Audet en compagnie de JD comme co-host. Toujours un plaisir de t'avoir en studio parce que, comme il dit, c'est un gars très positif.
5: Toujours un plaisir d'être là.
4: Ouais, c'est le fun. Puis là, parlant de positif, on a parlé plutôt derrière la pub qui vient de jouer avec Irénée et on a soulevé le fait que les compagnies comme Radio-Canada ont des obligations de diversité pour engager les gens. Au lieu de donner mon opinion par rapport à ça, moi, ce que je ne comprends pas, c'est que dans toute sphère professionnelle, et je respecte l'ancienneté, mais ma solution, puis jugez-moi si vous voulez, vous pouvez texter au 418-903-5969, 418-903-5969. Toute participation est bonne. Je vous dirais que la cinquième personne qui va nous texter va gagner une carte cadeau McDonald's. Si vous avez un commentaire à dire sur l'émission, et j'avais même un jeu, vous pouvez juste nous texter votre snack préféré d'été, étant donné que le gouvernement est si généreux d'enlever la TPS sur des produits sucrés, comme de la crème glacée et des croissants
5: sucrés
4: pour vous aider dans votre facture d'épicerie. Mm-hmm. Alors, comme je disais, je voulais vous faire participer et ma solution était, en réalité, la compétence et l'ancienneté. Pourquoi qu'on fait pas ça 50-50? C'est-à-dire, je sais très bien qu'après des années, les gens qui vont avoir des permanences et tout ça, mais dans une compagnie, si tu veux qu'elle fonctionne, il faut que tu aies des gens compétents. En 2026-27, est-ce que l'ancienneté va encore perdurer longtemps? Et à place de dire, ben ça prend de la diversité, prenons la compétence. Et la preuve, je l'ai, parce que je connais une femme qui a un frère et qui avait une grosse compagnie familiale. La façon qu'ils ont procédé pour savoir qui allait devenir président de la compagnie, ils ont fait des tests. Elle l'a remporté. C'est-tu plus simple que ça?
5: Non.
4: La compétence, peux-tu prendre plus de place, s'il vous plaît, que tout le reste?
5: Bien, ça devrait des principes d'ancienneté. Je veux dire, c'est des principes syndicaux. C'est pour protéger les moins performants.
4: Protéger les moins performants, ça fait mal à entendre.
5: Ouais, je comprends. Puis il y en a peut-être justement des gens qui aimeront pas ce que je dis. Mais reste que si t'es le meilleur dans ce que tu fais, tu devrais pas avoir à t'inquiéter de ça fait plus longtemps que je suis là, donc je devrais ci, je devrais ça. Ça devrait être clairement mes performances sont meilleures. Donc, je devrais être récompensé en conséquence. Ben, s'il y a une promotion, mais tu sais, je veux dire, clairement, si je me donne plus, je donne plus de cœur à l'ouvrage, si je me force plus que toi pour faire la même job, même si ça fait plus longtemps que tu es là, je devrais avoir priorité sur toi dans le sens que, crime, clairement, je démontre par mes actions, par mon travail, mais que je le mérite plus.
4: Question
5: de mérite.
4: Est-ce que vous savez très bien, cher auditeur, ça vous est sûrement déjà arrivé ou vous avez entendu quelqu'un vous le dire? Moi, dans ma famille proche, donc il n'y a pas d'autres personnes mitoyennes. Elle me le raconte. Elle travaille au gouvernement. Elle s'est fait ramasser dans un coin. Là, tu vas te calmer parce que tu travailles trop vite. Tu nous fais tout mal paraître. Et puis ça, là, j'en ai plein d'histoires de même. Puis en même temps, je trouve ça terrible en sachant très bien que dans ma famille, il y a beaucoup de professeurs que eux la méritaient, leur ancienneté puis leur permanence, comprends-tu? Fait que c'est vraiment délicat.
5: Mais c'est ce que tu me dis en plus, là, ça devrait crier, ça devrait faire saigner les oreilles de tout le monde. Parce que ce que tu viens de dire, c'est des employés du gouvernement. Ouais. Et c'est qui paye leur salaire? Nous autres. Fait que quand t'entends des affaires de même, ouais, que tu te dis, hey, c'est nous autres qui payent pour ça, à sueur de notre front, dans nos emplois, qu'on se fait prendre cet argent-là directement sur nos payes et que eux autres se font intimider en fonction de, hey, tu travailles trop bien, trop vite, trop fort, arrête parce que tu nous fais mal paraître. C'est tes gens-là. Ne devrait pas avoir, je suis désolé là, mais ça devrait pas, on devrait être s'inquiéter puis même aller faire des demandes d'enquête à l'interne puis de trimage de ces employés là parce que man, c'est quoi, parce que moi je travaille au gouvernement, le gars, on n'a pas besoin de travailler. Si mettons tout le monde était comme ton ami qui s'est fait ramasser dans un coin pour, ouais, se faire dire genre hey, vas-y,
4: on n'aurait pas de problème de bureaucratie.
5: Ben, Colin, hein, ça c'est prendrait sûr pas une heure, deux heures avant d'avoir une ligne. On n'aurait pas autant de délais dans ci puis dans ça, puis on aurait l'impression qu'on paye de l'impôt pour des bonnes raisons. Et malheureusement, c'est pas comme ça.
4: Mais c'est pour ça que il y a des on rit puis il y a des jugements qui savait avec les fonctionnaires à cause de personnes qui ont fait mal paraître. Mais c'est pas vrai qu'un fonctionnaire, c'est pas vrai que c'est pas travaillant. Hein? C'est du gros jugement. Il y a beaucoup de gens compétents. T'sais, c'est comme dire toutes les coiffeuses sont pareilles. C'est, ça fait
5: oui,
4: pas de sens.
5: Oui, mais c'est ça. Mais tu sais, si mettons, toi, t'es quelqu'un qui est compétent, puis là, tu veux, puis là, t'es excité justement, ta nouvelle
4: mais
5: job.
4: Mais tu vas pas faire
5: au
4: gouvernement. Non,
5: pis,
4: tu peux
5: ouais,
4: pas.
5: Mais c'est ça.
4: Tu
5: c'est,
4: peux pas.
5: C'est ça qui arrive. Ouais, mais tu sais, il y en a là qui se disent ah, ben, crime. J'ai l'opportunité d'avoir une bonne job, bien payée, avec des bonnes conditions, puis tout. Puis, tu sais, ça se peut que tu travailles bien, mais à un moment donné, la personne performante, effectivement, elle va sortir de
4: ben
5: là.
4: Ou
5: parce
4: elle
5: que,
4: va arrêter d'être performante parce que ça sert
5: ou
4: complètement.
5: Ou elle va arrêter d'être performante. Et ça, c'est malheureux. Tu te rends compte que ça, oui, ça fait rendre des personnes qui ont le goût de bien travailler en personne lâche qui, ben, regarde, je m'en fous, là. De toute façon, si je travaille trop bien, je me fais.
4: Tu te fais
5: intimider quasiment.
4: Puis je gagne pas plus cher.
5: Puis je gagne pas plus cher.
4: Pas plus de promotion.
5: Puis en plus, là, tu sais, moi, j'ai déjà sorti, là, avec une fille qui est sortie, qui travaillait au gouvernement. Et, tu sais, elle pouvait rentrer le matin entre 7 et 9h30. Alors qu'elle voulait. Il pouvait prendre des dîners entre 11h et 2h.
4: Ouais.
5: C'était, mais il pouvait prendre entre 11h et 2h
4: complet
5: de dîner.
4: Complet. Mais il fallait qu'elle fasse sa journée pareille.
5: Oui, mais elle pouvait aussi finir à partir de 3h30. Et même si elle faisait toutes ses journées de 9h30 à 11h, dîner jusqu'à 2h, puis finissait à 3h30, ils ont tellement de banques de congés, d'heures accumulées pour ci, pour ça, de journées de tempête, de ci, de vacances, de tac, tac, tac, que ça affectait rien. Était payé la même affaire tout le temps, pareil, même si elle fait le minimum d'heures. Fait que, tu sais, c'est frustrant pour, mettons, les autres qui... Ben, d'un, c'est frustrant parce que tu te dis, c'est comme ça que tu fais, c'est ça que tu fais de mon argent. Puis de deux aussi, les autres, qu'on travaille pas pour le gouvernement, tu sais, puis que nous autres, crime, on fait des vrais chiffres, puis on y va de bonne heure, puis on prend juste une heure ou 45 minutes de dîner, puis tu sais, on se donne pour le même salaire. C'était comme, oh my God. Puis là, j'ai comme, ouais, mais pourquoi toi, tu fais ça? Ouais, mais là, tu sais, tout le monde fait ça. Ouais, mais tu sais, même si je travaille plus, même si je le fais pas, ben ça me donne pas plus d'avantages. Fait que je suis aussi bien d'en profiter puis de me pogner le bain.
4: Le pire moment que ça m'est arrivé, moi, j'ai perdu mes deux parents puis dernièrement mon père. Puis ça a été, je vais vous le dire, là, si je peux vous donner un conseil, cher auditeur, en onde, là, c'est votre testament, faites-le, c'est vraiment important. Et s'il vous plaît, de grâce, ne mettez pas plus qu'une personne mandataire. C'est-à-dire que vous pouvez mettre le nombre d'héritiers que vous voulez, je m'en balance, OK? Mais la personne en charge de déléguer ou de léguer vos biens, vos dus, s'il vous plaît, nommez une personne. Puis je vous dirais même de nommer une personne en dehors de la famille qui n'a pas de lien émotif. Parce que Absolument. Nous, on a vécu ça terriblement avec trois personnes, avec trois adresses, trois villes différentes pour signer les papiers. Tout ça pour vous dire que c'est un conseil du jour qui est très important. Alors, chez les notaires, s'il vous plaît, arrêtez de dire plus qu'un mandataire. Ça fait aucun sens. Pour revenir à nos moutons, il y avait des autos, il fallait que j'aille à la SAAQ. Je suis arrivée à 10 minutes de la fermeture. Okay. Elle n'a pas voulu me servir. La place était vide, il n'y avait pas personne. J'étais dans ma ville natale, tu sais. Puis ça aurait été possible, tu comprends-tu? Je pense même pas qu'on aurait dépassé le temps. Ah, ben là, non, c'est pas possible. En plus que ça, ça prendrait un rendez-vous. Tu sais, là.
5: Hey, t'es ouvert jusqu'à une telle heure.
4: T'sais,
5: ouvre jusqu'à une telle heure.
4: On a toute une vie occupée, mais ce qu'elle savait pas en plus, c'était pour, tu sais, fermer un dossier. J'arrive de la notaire, on peut-tu closer le dossier, tu sais? Fait que c'est là que tu vois que on est dans des cadres. Je finis à telle heure, c'est important. Je peux pas travailler plus. Puis je sais, puis inquiétez-vous pas, quelqu'un qui est en train de pogner l'air en ce moment, je sais que ça se peut que toi, ça te parle pas, puis que ton chapeau, le chapeau que je parle en ce moment, tu ne le portes pas. Sache que je parle juste des situations que le chapeau fait. Hein? On s'entend?
5: Ben oui, si le chapeau, tu ne fais pas, mets-le pas. C'est aussi simple que ça. Si toi, tu es justement la personne qui aurait dit oui puis qu'elle l'aurait pris, cette cliente-là, ben on t'aime, puis on espère faire affaire avec toi la prochaine fois.
4: C'est hein? ça. Et en revenant aussi à le sujet, comme je disais tantôt, on parlait bon d'alléger la facture des gens avec enlever la TPS sur certains aliments. J'aimerais ça qu'on est dans une autre vague, JD. Je pense qu'on en a déjà parlé. Je sais pas si on a déjà parlé ici en ondes, mais motiver les citoyens dans le positif au lieu d'essayer d'aller par parcimonie. Puis s'inspirer de pays où ça fonctionne. Est-ce que tu connais comment Singapour fonctionne pour la santé là-bas?
5: Non.
4: OK. Ils récompensent les gens qui prennent soin de leur santé. Il y a l'application Healthy 365. OK. Alors, à Singapour, les citoyens accumulent des points en marchant, en faisant des activités physiques, en participant à des défis santé, en adoptant des meilleures habitudes alimentaires et en participant à des programmes de prévention. Attention, puis là, les points que tu cumules, tu fais quoi? Tu n'achètes pas des Pokémon, là?
5: Sûrement pas des croissants sucrés.
4: Ben, écoute, les points cumulés peuvent être échangés contre des bons d'achat, des rabais sur le transport, diverses récompenses et des réductions sur les primes d'assurance maladie publique pour les personnes admissibles.
5: Wow.
4: 150 minutes d'activité physique par semaine pendant un an peuvent permettre d'obtenir environ 70 $ de réduction sur la prime d'assurance maladie.
5: Puis il y a combien d'heures? Tu as dit 150 minutes?
4: Oui.
5: Aïe, c'est pas beaucoup, là. Ça
4: c'est
5: se
4: même
5: fait
4: pas deux
5: vite,
4: heures.
5: Là. Ben voyons donc.
4: Mais non, c'est plus que deux
5: heures.
4: Deux heures et demie d'activité sur combien qu'il y a d'heures dans une semaine. On en a 24 dans une journée.
5: Puis qu'ils comprennent, ils comprennent la marche là-dedans. Puis tout, voyons donc, c'est facile.
4: Puis le programme Active SG, ça c'est mon préféré. Crédits gouvernementaux pour payer les abonnements au gym, les piscines, les installations sportives, certains programmes d'activité physique. Fait que c'est là que l'argent devrait aller. T'sais, fait que le 50 $ d'épicerie par semaine, pourquoi ne pas payer les 15 jours des enfants? Pourquoi ne pas alléger les coûts d'activité? Ça coûte hyper cher jouer au hockey.
5: Ben
4: les cours de danse et tout ça. Plus d'activité physique, moins de gens malades, moins de gens malheureux, moins de gens dépressifs.
5: Mais tu l'as dit.
4: Quoi? Ça va coûter?
5: Ben, moins de gens malades, moins de gens
4: malheureux.
5: C'est
4: moins payant.
5: Ben voilà.
4: J'ai perdu mes écouteurs. Mais avec une note là, quand même humoristique, tout le monde, si vous êtes content d'avoir ce congé de TPS-là, ben tant mieux, c'est ça qu'il faut. Moi, j'achèterai pas plus de bartendes.
5: C'est clair et net. Hey, tu sais-tu que les bartendes, là, acheter comme ça là, les granolas,
4: je pense que ça a 27 grammes de sucre.
5: C'est un des pires aliments
4: à
5: consommer. Dans vie, puis surtout si t'es en début de journée. Fait que toi, si tu te dis, là, mettons, hey, écoute, j'ai pas le temps de déjeuner, mais je vais m'amener une bartende, tu sais, puis je vais manger ça à ma pause ou en début de shift, là, choisis d'autres choses.
4: En fait, si tu fais pas un long marathon ou une grande course, c'est important de comprendre que il y a beaucoup de sucre là-dedans. Puis tu vois, j'essaie de voir sur Internet, puis il ne donne pas. Mais je sais d'emblée qu'il y a au-dessus de, je pense, 17 à 20 grammes, puis on devrait pas consommer un produit en haut de 6 grammes de sucre. Et 6 grammes de sucre, c'est enlever les fibres. Donc, si, mettons, 12 grammes plus 6 grammes de fibres, ça fait 6 grammes de sucre. C'est un produit qui est bien. Puis les fruits, on s'en fout du sucre parce que les fruits, c'est des bons sucres. Mais c'est important de réaliser ça que le muffin, c'est un gâteau, puis une bartende, c'est du sucre.
5: Exact.
4: Parce que les personnes âgées, c'est un problème. T'sais, on en a parlé avec Éric Gravel, ce qui se passe à Val-d'Or. T'sais, les personnes âgées sont nourries de patates et de bouillon. Je sais pas le dossier est rendu où. Mais je veux vous ramener à, c'est que souvent les personnes, quand vous allez vieillir ou que les personnes autour de vous, regardez leur alimentation. Petite toast le matin avec de la marmalade, de la confiture, du yogourt sucré, une bartende. J'ai pas faim. Je vais manger une soupe avec des craquelins. Et c'est bourré de glucides, fait qu'ils perdent la masse musculaire. C'est vraiment important de comprendre les aliments qu'on ingère. C'est comme, tu sais, t'as beau mettre de l'huile dans ton char.
5: Mange toute la margarine.
4: Ah, je peux pas croire. je mets même pas de beurre. C'est quoi je mets, moi? Mais je mets juste du beurre de peanut sur mes toasts. Mais quand je vais au restaurant puis je veux me gâter, je mets les deux.
5: Ouais, mais sais-tu que là, Kraft ont sorti un beurre de peanut complètement, juste le seul ingrédient qu'il y a dedans, c'est peanut.
4: Mais ça existe déjà.
5: C'est arachide. C'est le seul. Il n'y a pas de sucre ajouté, pas rien d'autre. Le seul ingrédient qu'il y a dedans,
4: ouais,
5: c'est arachide. Ah, mais... Ils disent que c'est mieux de le mettre dans le frigidaire, puis peut-être en bas, puis tout.
4: Mais ça fait des années que je consomme 100% arachide.
5: Ah bon, mais ça c'est correct.
4: Mais ils nous mentent, hein. Moi, tu sais que je vais les appeler, les compagnies.
5: Ah ouais?
4: Parce que quand tu fais toi-même ton beurre d'arachide, tu broies tes pinottes, tes arachides, il n'y a pas d'huile qui se met sur le top. Fait que moi, je suis convaincue qu'ils mettent de l'huile d'arachide, mais c'est légal de dire que c'est juste des arachides. Puis ils disent brasser parce que ça s'est séparé. Non, je suis convaincue que non. Alors, je vous conseille fortement, dès que vous tombez en amour avec le beurre d'arachide naturel, la première fois, c'est un peu choquant. Mais je vous le dis, vous ne pouvez plus aller en arrière. Moi, quand je vais au restaurant, je vais tout le temps manger à la même place parce que ils donnent du beurre d'arachide naturel. Je vais dans les restaurants déjeuner. D'ailleurs, sujet super important. On peut-tu avoir d'autres choses que du bacon, des saucisses puis du jambon au restaurant? Et pourrais-tu mettre un peu de blanc de poulet?
5: Du pastrami.
4: Non, mais je sais pas, moi, du bison haché, des poitrines de poulet marinées. Hey, tous les restaurants font pareil. C'est sérieux, au secours.
5: Ah, oh, mais on est Québécois. Okay. On mange du jambon, des bines puis du bacon, OK? C'est
4: mais comment mal filer? Hey, oh, on va se mettre bien du sucre puis de la charcuterie dans le corps le matin en se levant, tu sais.
5: Mais le bacon, c'est pas mauvais en tant que tel.
4: Mais souvent, ils font dans l'huile. Ils font frire dans l'huile.
5: Frire dans l'huile?
4: Fais un sondage, je te le confirme.
5: Ah ouais?
4: Ouais.
5: Voyons donc.
4: Bref, tout ça pour vous dire que l'important de comprendre ce que tu manges, ça va t'aider à comprendre de quoi t'as l'air.
5: Elle est tombée en bas de sa chaise.
4: Comme François Pérusse. Vous êtes dans le fameux show du retour en remplacement avec Priscilla Audet et JD à CGMD 96.9. Au retour de la pause, dans les minutes qui vont s'en suivre, on va accueillir RMS Rémi. On va parler de sexualité, de fidélité, d'infidélité. J'ai hâte de savoir ton opinion. Texte-nous au 418-903-5969. J'avais texté JD. J'avais testé, pas texté. 418-903-5969.
5: J'ai regardé déjà les textes qu'on a reçus, mais continuez à nous texter.
4: Appelez-nous, soyez pas gênés. Je sais que des fois, c'est challengeant pour la radio, mais on va donc bien être heureux. Puis en plus, qu'on a des beaux cadeaux, cartes cadeaux de 50$ au McDo, parfum d'auto de Luxe Sleek Sense. Pas d'autres shows qui
5: donnent. On n'est pas gênant, ben.
4: On n'est pas gênant, ben. T'es dans le fameux show du retour en remplacement avec Priscilla et JD. On revient après cette courte pause.
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5: Et il fait chaud en studio, justement. Je suis en direct avec un nouveau chroniqueur qui vient de se joindre à nous. Nul autre que RMS Rémi. Salut Rémi et salut. JD.
6: Yeah.
5: Fait que là, c'est ça. Là. On a un beau sujet. J'étais vraiment contente parce que c'est un sujet que j'aurais voulu apporter plus dans mes chroniques, dans le fameux show du retour.
6: Que déjà, t'ont fait la réflexion que le show pourrait en parler plus. Même oui. La radio en tant que telle. C'est comme ça, mais on en parle beaucoup.
5: Pourquoi
6: pas en parler plus?
5: On en parle beaucoup. Je pense qu'il y a beaucoup de choses à parler. Puis moi, je vais être bien franche avec vous autres. Je suis très prude. Il y a beaucoup de sujets qui parlent que ça me touche pas du tout. Tu sais, tout ce qui est kinky, tout ce qui est très intense. Fifty Shades of Grey, là, moi, tensez-vous, là, je suis dans une autre palette. Là.
6: OK, OK.
5: Donc.
6: Fait qu'on va serrer la boule rouge. Puis
7: ouais, c'est ça. Range ça.
6: On va serrer ça.
5: T'avais-tu amené une queue de licorne? Tu me l'avais pas dit?
6: Ah, je l'ai peut-être, mais hein, où est-elle?
7: On n'en parlera pas.
5: Non, mais je te dirais que je pense que la sexualité reste un sujet quand même important. Et ce que j'ai trouvé drôle avec l'actualité, drôle, c'est pas le mot, parce que c'est toujours plate quand quelqu'un vit une situation dommage, c'est qu'une personnalité des réseaux sociaux, pour dire publique, veut pas parce qu'elle vit au public, Sarah Petrova, qu'on voit sur les TikTok, ça me fait penser aussi à Tiger Woods, c'est drôle, hein, parce que JD, c'est un joueur de golf. Et elle a finalement, malheureusement, son fiancé l'a trompé le jour de sa fête après sa game de golf. Bon. Fait que tromper, c'est
6: pire?
5: Quoi?
6: Première question, est-ce que c'est... Oui, c'est pire vu que c'est la journée de sa fête. Est-ce que ça double la gravité de la chose? T'sais, à quel degré c'est notable le fait que ça soit la journée de sa fête et non pas juste le fait global qu'il l'ait trompé?
5: Ben, ça veut dire que c'est un solide narcissique. Là.
7: Puis à quel point ça rend pire parce que... Il est allé jouer au golf avant, non, pendant la journée de sa fête.
5: La journée de sa fête et la soirée de sa fête, il n'est jamais revenu à la maison. Fait que,
6: okay, ça, il était supposé d'être avec, c'était peut-être un tournoi important, je sais pas. T'sais.
5: Elle, comme elle explique, parce qu'elle ne veut pas, c'est pas des oudires, là. J'ai écouté ses vidéos, elle dit, ouais. Moi, je suis laissée aller. Elle dit, ah, oh, tu vas jouer au golf la journée de ma fête, c'est correct, c'est pas grave, mon party c'est le 18. Ah, OK, tu reviens pas, là. OK, tu ben, c'est correct. Vas-y, soupe avec les gars, tu sais. Ben, t'es comme nonchalante jusqu'à temps qu'à 10h30, il n'est pas rentré. Fait que, je pense que c'est un peu des deux. Moi, clairement, dans une relation, je nomme ce que j'ai de besoin et ce que je m'attends. Des fois, trop. OK? Peut-être que c'est un travail d'équipe. Je parle pas de l'infidélité, de l'équation de ça. Je parle juste du fait que s'il y a quelque chose qui te dérange, faut que tu le dises. Si ça te dérange que ton chum, il sorte avec ses chums de gars la journée de ta fête au golf, dis-le, nomme-le. Puis tu dis, ben là, c'est un gros tournoi, je peux pas bouger. OK, on fait une entente, tu sais. Mais de faire le silence, puis d'après coup, d'être en maudit, ça, c'est un autre dossier.
6: C'est vrai.
5: Mais c'est plus grave qu'il ait trompé la journée de sa fête? Non, je pense plus que c'est plus cocasse que d'autres choses.
6: Oui, c'est ça. Ben, c'est comme une espèce d'accent de plus sur la chose. On sait pas, le couple, il allait-tu bien? J'ai de la misère à donner mon impression de ça, juste comme ça. T'sais, bon, le gars l'a trompé, elle, la journée de sa fête. Est-ce que le couple allait bien? Est-ce que c'est un couple qui avait des tendances à couple ouvert?
5: Où ce que j'aime pas, c'est que le message qui est véhiculé, c'est faites attention quand c'est toujours trop beau, trop d'amour, trop parfait. Tu sais, je me dis, ben attention, parce que c'est pas correct d'envoyer ce message négatif-là, ben parce que peut-être que ça va vraiment bien. Puis, tu sais, t'as pas à t'inquiéter parce que ça va bien.
7: Mais ça, c'est drôle, parce que je parlais de ça l'autre fois. Ben, en fait, c'est ma blonde qui me parlait de ça, à quel point, des fois, tu sais, nous autres, c'est notre relation, ça va bien, on s'aime, puis ça paraît. Et puis...
5: Puis ça dérange.
7: Ben, ça dérange.
6: Ça dérange.
7: Ça dérange les autres. Tu sais, des fois, soit des commentaires comme « Profites-en pendant que ça passe ».
5: Exact.
7: Voilà. Mais voyons, pourquoi?
6: Ça s'appelle un pisse-vinaigre, pour vrai.
7: Tu sais, Tu sais, pourquoi,
6: rien de moins.
7: Ah, c'est sûr que ça restera pas de même. Ça peut pas tout le temps rester beau. Tu sais, ouais, là, il est fin au début, tu sais. Puis voyons donc que le monde a cette
5: j'ai
7: vision-là.
5: J'ai une
7: cliente
5: qui m'a déjà dit ça à l'époque.
6: Très maladroit.
5: Pour ce gars-là, elle avait pas tort, là. Elle avait pas tort sur ce gars-là, mais elle m'avait dit, professeur, au début, ils sont bien fins, tu sais.
7: Ouais.
5: Mais en même temps, il faut faire attention. Un homme, au début, ce que vous allez vivre, les filles, c'est son maximum. Fait que si t'es pas satisfait du début, dans 5 ans, tu vas être malheureuse. Là.
6: Pas nécessairement, après. Il y a du monde qui peuvent donner leur potentiel plus à petite dose.
5: Ah oui, moi, mon chum, ça a été ça. Mais ce que je veux dire... Ouais, t'as tout à fait raison. Fait que, il faut quand même nuancer, mais... C'est des gens blessés qui vont livrer ce message-là, hein, je pense,
6: ouais.
5: Rémi.
6: Blessés un peu désabusés des fois ou dans une passe qui ne sont pas encouragés.
5: C'est tellement dommage. Fait que, non, mais je suis contente que tu partages. Fait que c'est ça l'attire autour de elle des commentaires négatifs, une relation qui
7: ça,
5: va bien.
7: C'est profite-en pendant que ça passe ou tu sais.
5: Ça fait combien de temps que ça passe?
7: C'est éphémère, tu sais. Ben là, nous autres, ça fait 2 ans et demi. Mais puis tu sais, une relation, t'as toujours des hauts puis des bas, mais reste que, tu sais, moi, j'ai pas l'intention de changer l'effort que je mets dans la relation, de le diminuer avec le temps. Puis ça, moi, ça me dérange même quand ceux-là disent genre, au début, c'est tout le temps plus, c'est magique, puis c'est ci, puis c'est ça. Puis, tu sais, même ma blonde, elle va avoir des tendances à dire des affaires de même, ouais, mais tu sais, c'est au début, mais pourquoi? Pourquoi juste au début?
5: Mais moi, ça
7: pourquoi ça pourrait
5: ça
7: pas
5: début?
7: Rester tout le temps magique, tout le temps la passion, tout le temps le tu sais, moi, mon désir change pas avec le temps. Là. Je viens pas qu'à moins désirer parce que ça fait plus longtemps qu'on est ensemble.
5: Je vais t'expliquer quelque chose. Là. C'est qu'en réalité, il y a des relations. T'as deux types de relations. T'as la relation passionnelle puis t'as la vraie amour. T'as la relation longue.
7: Parce que
5: terme.
7: Les deux peuvent pas être ensemble? Tu peux pas avoir de passion si tu vis le vrai amour.
5: Mais passion, faut que tu comprennes la définition. Passion, c'est que c'est éphémère. C'est-à-dire qu'une relation passionnelle, tu vas regarder dans ton entourage. Moi, j'ai fait partie de ces gens-là longtemps. On va avoir des relations de 1 an à 3 ans. Après ça, ça s'éteint. Et après ça, tu as des gens qui sont en mesure d'être en relation long terme. Mais la passion, c'est pas chimique, scientifique, c'est du travail. Fait que tu as raison parce que toi, tu mets les efforts. Mais il y en a qui pensent que je suis excitée, là, hey, je la veux, puis là, elle m'allume. Là. Fait que là, ça, c'est le corps qui répond. Une réaction chimique de ton corps qui souvent est négative parce que ton corps te dit excuse, parce que tu as peut-être des traumas reliés à cette personne-là, puis vous allez les mêmes blessures, puis vous allez vous blesser, mais. Tu penses
6: ouais,
5: que c'est des papillons.
6: Flatte, c'est excitant.
5: Mais c'est excitant, mais à long terme, c'est...
6: Papillons. Ça réveille un peu.
5: Ça a l'air que les papillons, c'est négatif. C'est pas un bon signe d'amour pour long terme. Je te le dis, Rémi. Puis moi, je le croyais pas.
6: Ouais.
5: Puis malheureusement, c'est vrai. Puis une année, j'ai réalisé, j'en veux plus de ça parce que ce que ça mène, c'est dans le mur, tu sais. Puis là, j'ai une relation tellement saine que des fois, j'essaie de la brasser pour que ça aille mal, tu comprends?
6: Ben, pourquoi? T'sais, ça donne quoi de chercher une relation saine? Ben, c'est tellement drôle et vrai, tu sais. Mais je pense que des fois, on se met en couple, des fois trop vite, avec une personne. Il y a plein d'aspects d'une personne qu'il faut apprécier pour être en couple avec. Pas juste l'aspect physique ou l'aspect psychologique, l'aspect intellectuel. Il faut avoir une attirance physique et intellectuelle, tu sais. Je pense les deux. Des fois, une attirance physique, c'est le fun, mais quand on vient qu'à parler...
5: Mais il y a souvent des gars qui vont être en couple avec une fille par convenance parce que c'est cute puis que ils ont du fun. Mais si elle pas, si vous habitez pas ensemble, si vous avez pas une bague de mariage, si vous avez pas des projets communs, c'est dites-vous une chose que c'est parce qu'il est pas tant d'amour mais que t'es de convenance. Ben, les gars sont plus capables que les filles. Nous, on sort pas avec les gars.
6: Qui sont très, qui s'aiment très passionnément, je pense, sans nécessairement avoir de bague de mariage.
5: Non, j'ai pas juste dit bague, mais projets communs ou habiter ensemble ou tu sais que c'est. Tu sens que c'est réellement un couple, tu sais, qui est sur le long terme, là. Il y a beaucoup des gars qui vont être capables d'être en couple. Tu me diras le contraire, JD, peut-être, mais qui sont capables d'être en couple avec une personne qui sont pas 100% en amour avec juste parce que c'est de convenance.
7: Je suis pas capable.
5: Mais peut-être pas toi, mais il y a beaucoup de gars, oui.
7: Ben ouais, mais c'est parce que, tu sais, personnellement, je suis pas capable, mais je pense que peut-être la même chose pourrait se dire au niveau des filles, là. Il y a des filles qui sont avec leur chum pis qui sont comme, ah, ben c'est pas grave, fait des trucs avec ses chums pis, ah, nous autres, de toute façon, hein, tu sais, qui sont bien dans le fait de, ben, tu sais, moi, moins que je le vois, mieux c'est, là, tu sais, ha, ha, ha, mais reste.
6: Il y en a des couples de même, hein.
7: Ben oui.
6: Plus qu'on pense.
5: J'ai ouvert le micro à Marie-Josée Bertrand qui s'est jointe à nous. Vous connaissez-vous le thème, couple Lavender Couple?
7: Non.
5: C'est quelqu'un qui est homosexuel qui sort avec quelqu'un d'hétéro pour avoir les avantages d'être en couple sans avoir une relation de couple.
6: est-ce que la personne le sait que, ouais. que monsieur ou madame est homo?
5: Normalement, oui. Normalement, okay. oui. Mais malheureusement, je pense qu'il y en a qui sont dans un lavender coupe sans le savoir. Ça, pour le savoir de connaissance de cause d'une amie, mariée avec un enfant, puis six mois après, ben, je suis aux hommes.
6: Totalement aux hommes, là. Il est
5: totalement aux hommes.
7: Mais est-ce qu'il savait d'avance ou
5: oui.
7: il l'a découvert en étant?
5: Non, non, il savait. Okay. Puis, tu sais, je vous invite, chers auditeurs, si vous êtes attirés vers le même sexe, juste de l'embrasser puis de l'assumer puis de l'accepter puis de je vous le dis là,
7: surtout gars. Dans la génération dans laquelle on vit là, c'est correct là, c'est, je veux dire, oui. c'est pas mal vu, c'est accepté, mais tu sais, même quasiment mieux vu, hein?
0: Mais pour
7: c'est
0: toutes les générations, genre les jeunes, les ados, les personnes adultes.
5: Mais peut-être qu'les 70 ans et plus. Ben, ça dépend
7: autres,
5: où.
7: Entre eux autres, peut-être pas, là. Tu sais, dans le sens qu'ils n'ont pas grandi avec cette vision-là.
6: Non,
7: ils
6: mais tu vas toujours, avoir tu la toujours traverser de... à des places qu'il y a des gens qui vont te regarder croche pour ça. Qui vont te considérer autrement.
7: Non, mais tu sais, il y a des gens qui vont te regarder croche pour tout.
5: On juge les noirs, on juge les blondes, on juge toutes, là.
6: Même une sexualité ouverte, tu vas dire, OK, moi, je suis dans un couple ouvert avec ma blonde. Tu ne diras pas ça partout.
7: Ben non, tu vas te faire regarder bizarre aussi par certains.
5: Toi, t'es-tu pour ça? T'es-tu resté capable?
6: D'être un couple ouvert?
5: Ouais.
6: J'ai déjà été dans des situations semblables à ça.
5: Semblables, genre, t'as le droit, mais faut pas que tu le saches? Ou tu le sais?
6: Non, tu sais, lors de des soirées qu'on se permettait un peu.
7: Il y a plus de choix.
6: Soirées d'amusement, là.
0: Oui, il y a beaucoup de choix.
6: Plusieurs.
5: Mais moi, je peux pas juger ça.
6: J'ai quelques trucs, là, que les gens pourraient qualifier de tordus.
7: Mais j'ai l'impression qu'une relation comme ça, t'as tout le temps quelqu'un qui finit par être blessé.
5: Ben, et là-bas,
6: ça peut arriver. Parce que la ligne est mince dans un affaire de pouvoir, c'est que tu peux permettre des choses, mais il y a toujours des choses que si ça dépasse la ligne, ben là, ça brise un peu.
5: C'est quoi les règles non écrites que toi, tu as déjà vécues et que tu as acceptées? Tes règles
6: ben,
5: à toi?
6: Avec une fille que j'étais, c'était une question de physique. Il ne fallait pas que le physique de l'autre fille soit en deçà du physique de ma blonde qui était là.
0: Ah, mais c'est dur à mesurer.
6: Mais ça, c'est Miguel. Moi, c'est mes goûts à moi. Puis moi, j'ai pas juste une sorte de physique que j'aime chez les femmes. Fait que là, c'est comme si je
5: elle
6: me fais
5: juger.
6: Elle
5: voulait pas qu'elle soit plus belle
6: que moi, il peut m'attirer. Oui, c'est ça. Elle voulait pas qu'elle soit moins belle. C'était dans ce sens-là, ouais.
5: C'est un peu
6: il y a toutes
5: bizarre.
6: Sortes de manières de penser.
7: Elle qu'il fallait que je choisisse?
6: Pas nécessairement, tu sais. C'est juste que moi, je pouvais dire ce qui pouvait m'intéresser, mais peut-être que je risquais de me faire juger pour ça.
5: Okay. Mais est-ce que vous étiez les là, trois ensemble ou chacun de votre côté? Parce que...
6: Ah, les trois.
5: Est-ce que tu avais-tu
6: le
5: droit de
6: te pogner? Des fois. Hein?
5: OK, mais t'avais-tu le droit de te pogner une fille quand elle n'était pas là?
6: Non.
5: C'est ça les règles que je veux parler.
6: Ouais.
5: C'est ça qui est. Parce qu'un couple ouvert, moi, ce que j'ai connu d'un couple à Montréal, un ami de couple, il avait le droit séparément de partir avec un, là.
6: Ben, chaque couple ouvert a ses propres règles.
7: Chacun ses limites, ouais, c'est ça.
6: Puis tu vois, moi, j'étais ouvert dans le sens, je suis vraiment pas un gars jaloux dans la vie, là. Puis, en plus, j'étais dans un bout de ma vie que, tu sais, ça me branchait ces trucs-là. Fait que, tu sais, j'aurais pas vraiment chialé là-dessus. Surtout que, tu sais, je savais qu'elle était quand même fidèle à moi, intellectuellement, psychologiquement. Ouais. Tu sais, j'avais vraiment pas peur qu'elle me laisse pour un autre. Tu sais, j'avais pas le manque d'assurance de ça. Fait que, ce qui t'amuse, ben, ça va m'amuser à savoir que ça t'amuse. C'est un peu ça.
5: Est-ce qu'aujourd'hui, encore aujourd'hui, parce que si je ne me trompe pas, es-tu encore célibataire?
6: Oui.
5: Alors, chère auditrice, RMS, vous allez voir en vidéo dans les prochains posts cet été dans mes vidéos, parce qu'on est en train de filmer la chronique. Est-ce qu'aujourd'hui, tu as encore envie de ça ou tu aimerais avoir une personne seulement?
6: Ben, ça balance entre les deux. C'est une bonne question que je m'efforce à me répondre en tant que célibataire. Je fais mes affaires un peu personnelles, fait que je réfléchis quand même souvent. Mais peut-être que c'est des tripes qui sont derrière moi, mais tu sais, l'humain, je veux dire, il veut ce qu'il n'y a pas.
7: Ouais. Fait que, là, en même temps, une opportunité se présente devant toi, puis ça te tente.
6: Un couple ouvert, tu voudrais un beau couple traditionnel, là, la petite maison, tout cool.
5: Non, ça, c'est la pression de la société.
6: Ben, là, tu voudrais un couple ouvert, puis t'amuser. Puis,
7: ah ouais, c'est ça.
5: Moi, je pense que c'est une question de désir.
6: J'aimerais être capable d'avoir la force de chérir ce que j'ai, au lieu de juste espérer ce que j'ai pas. Puis, je m'en viens quand même bien là-dessus.
5: Fait que tu chéris, ça va bien l'immobilier, tu chéris, t'as une belle carrière, t'es en santé.
6: Oui.
5: Mais tu chéris ton célibat, mais ça te dérangerait pas d'être en couple.
6: Non, ça me dérangerait pas d'être en couple, mais je pense que ça fait 3 ans que je suis célibataire. Là.
5: Déjà?
6: Ça passe vite.
5: Ça passe vite. Puis, il n'y a pas de maladie. Là. En passant, si t'es célibataire, toi qui m'écoutes, ça va très bien, puis t'as pas de maladie, parce que mon Dieu, que je l'ai porté lourdement, mon célibat. Ah, ouais, t'as pas rencontré une belle fille comme toi. T'as
6: mais on en rencontre, mais tu sais, je veux pas nécessairement être en couple, c'est pas parce que c'est des mauvaises personnes.
5: C'est ça.
6: Mais je le sais que ça, ce genre de relation-là, après 2 ans, je m'éteindrai un peu.
5: Ah, parce que tu. Est-ce que tu dates?
6: Ça arrive.
7: Ben oui.
6: Ça arrive.
5: On date.
7: Qui date pas? Mais Priscilla, moi, je veux savoir, c'est quoi le plus longtemps que t'as passé célibataire, toi?
5: Oh boy!
7: Puis là, tu sais, je parle pas avant longtemps. D'avoir ton premier chum, ça, ça compte pas.
5: Non. Écoute, ben, ouais, ma plus longue période.
7: 18 ans.
5: Ben, mon plus long moment, je pense, parce que j'ai eu j'ai été souvent célibataire. J'ai eu, ma majeure partie de ma vie, j'ai été célibataire.
7: Mais le plus longtemps, mettons, consécutif, là, tu sais, de célibat, là.
5: J'ai envie de dire que c'est de l'âge de 27, 28 à l'âge de. Hey, c'était qui mon chum? Au-dessus de 15 ans. Au-dessus de 14-15 ans. Puis, tu sais, j'ai eu des parenthèses que, tu sais, ça a été des 2 mois, là.
7: Attends un peu. Qu'est-ce que tu veux dire? Au-dessus de 14-15 ans.
6: Fait que de 27 à, mettons.
7: 14-15 ans, célibataire.
5: Ah, moi, j'ai profité de la vie.
7: Donc, sans.
5: Et je ne pouvais ne pas
7: fréquenter. Avoir de chum du tout, là.
5: Ouais,
7: jamais, là.
5: Je pouvais ne pas fréquenter. J'ai déjà passé presque un an sans aucune relation. Ouais, parce non, que je suis pas le type de fille, puis mes amis, sont comme, mais voyons, Priscilla! Rencontre-en plein, fréquente-en 2-3, j'ai jamais été, je suis même pas capable de texter 2 personnes en même temps. Fait que, tu sais, moi, j'ai la fidélité, c'est naturel en moi, là, tu sais, je me force pas pour être comme ça. J'ai déjà eu des écartades plus jeunes, là, dans la 18 ans, 19 ans. Mais, j'ai été très blessée par des hommes qui, soit étaient en couple, qui m'approchaient. Moi, je me rappelle, j'avais déjà parlé avec Marc Boilard, j'avais posé la question, j'avais levé ma main dans un show, j'ai posé la question, pourquoi il y a toujours des gars en couple qui viennent vers moi, puis il y avait même pas su quoi répondre. Fait que ça a été pour moi très facile de rester célibataire quand beaucoup de gars en couple venaient me voir. Puis que j'étais zéro intéressée, puis ça m'insultait de me faire approcher par des gars en couple. Puis moi, la fille qui dit, moi, c'est pas grave, j'ai rien à me reprocher, je suis célibataire, mais ça va pas faire une belle société si on fonctionne comme ça. Fait que, tu sais, c'est une des raisons. Puis j'ai été quand même violemment, peut-être, blessée par la relation qui a terminé en 2012. Mais en même temps, c'était un choix. J'étais tellement nourrie par mon travail. Tu sais, des conférences, je voyageais à travers le Québec, partout, j'étais coiffeuse, je faisais du stage beaucoup. Fait que moi, là, je m'ennuyais pas, là. Je sortais beaucoup la fin de semaine, je faisais mes affaires. Fait que si j'avais eu une job de gouvernement, peut-être 9 à 5, j'aurais peut-être été en couple plus rapidement.
7: Mais dirais-tu que t'es une exception à la règle? Dirais-tu que t'es tu sais, je veux dire, c'est rare quand
5: mais
7: même.
5: Mais je me souviens, une exception à la règle.
7: 14, 15 ans, mettons, célibataire. Puis moi, j'ai tout le temps
5: j'ai eu
7: l'impression.
5: J'ai eu des parenthèses de 2 mois, mais des relations de couple que, tu sais.
6: Ben, 2 mois, c'est une fréquentation.
7: Ouais.
5: C'est ça, tu sais. Ouais.
6: Ça compte un peu. Pas une relation.
5: Non, mais
6: c'est
5: j'ai sorti avec un gars 6 mois, une année, je pense, après cette relation-là ou c'est avant? Hey, je perds le fil, mais dis-toi une chose.
7: Là, 6 mois, ça compte, là.
5: 80% de ma vie, j'ai été célibataire. C'est pas compliqué.
7: Okay.
5: Puis là-dedans, j'ai ma plus longue relation, c'est quand j'avais 16 ans, c'était 3 ans.
7: Okay. OK. Fait que t'as pas eu des longues relations non plus.
5: Non.
7: OK. Fait que tu vois, dans le fond, t'as été longtemps célibataire, mais de l'autre côté, t'as jamais eu de longues relations en tant que telle, vraiment. Là.
5: Non, la seule relation longue que j'ai, c'est avec moi-même, puis on travaille fort. C'est la plus importante, d'ailleurs. Hein?
7: Relation la plus longue que t'as eue, toi?
6: 9 ans.
7: 9 ans?
6: Moi, j'ai un 9 ans, puis 6 ans à mon actif.
7: OK.
6: De 21 à 36, j'étais en couple tout le temps. 6 ans, 2 semaines de break, 9 ans après.
5: Wow!
6: Ouais.
7: 9 ans.
5: Puis est-ce que t'as été fidèle? Oh,
6: prochaine question. Ouais. Non, j'ai quelques petites écartades. Une erreur, je pense, que j'ai faite. Tu peux pas dire, je referais autrement, mais ce serait de plus profiter de ma vie de jeunesse étant jeune.
5: Parce que c'est jeune, 21 ans.
6: De chercher
5: être en couple.
6: Ouais, c'est ça. C'est jeune, 21 ans, mais tu sais, le. Ouais. Tu sais, c'était début, milieu 2000 aussi. Je veux dire, c'était comme la mode. Tu sais, la fille, si tu l'avais, ben là, c'est parce que t'étais en relation avec. Fait que, tu sais.
5: Mais aux États-Unis, ça se marie bien plus rapidement qu'ici. Puis, tu sais, t'es pas considéré en couple.
6: Non, mais
5: tant
6: se marier,
5: que t'es pas marié.
6: Il me semble, c'est adieu à plein d'affaires, tous tes fantasmes que t'as. Pis,
7: ouais, mais en même temps,
6: dire, tu commences pas à.
7: Embarquer dans une relation sérieuse, ça devrait être la même chose.
5: T'es supposé de faire tes fantasmes avec ta partenaire.
7: C'est pas parce que
6: ouais,
7: tu.
6: Ouais, mais tu sais, des fois, juste en parler à 5%, tu te fais traiter de trou de cul et t'en parleras plus après.
7: Mais en même temps, c'est-tu vraiment une bonne relation si tu te fais juger puis si t'es pas capable de t'ouvrir puis d'être complètement honnête?
6: Non.
7: Avec la personne
6: mais
7: avec
6: même dans la vie, partout, pas juste dans les relations, la vérité à 100% tout le temps. C'est
7: non,
6: dur à dire.
7: Peut-être au pire à 90.
6: Chanter 15, mettons. Là.
5: Mais c'est sûr que j'ai besoin de gens comme ça dans ma vie. T'sais.
6: Mais tu sais, mettons, à 22 ans,
5: ouais,
6: un gars qui va aux danseuses,
5: ouais,
6: c'est-tu un trou de cul quand il revient chez eux?
7: Ben non.
5: Attends, là, tu mets des mots très forts, mais ça fait
6: ben,
5: partie...
6: Ben, je me faisais traiter de ça à 22 ans.
5: T'étais pas un trou de cul.
6: Il me semble que non.
5: Mais
6: là,
5: à mes yeux...
6: Tu te calmes.
7: Mais en même temps, c'est quoi la raison? Pourquoi t'es allé aux danseuses? Est-ce que t'avais l'opportunité d'être seul avec ta blonde le soir, puis qu'elle se mette tenue devant toi, puis que vous fassiez l'amour, puis te prenne mal
6: oui, ça c'est ma blonde. Ouais, mais elle m'a pas dit, je parle aux danseuses. Non, c'est pas de même, ça se passe, là.
7: C'est ça.
6: Tu sais, j'étais avec des amis, puis, tu sais, on.
7: Et eux autres,
6: pas moi,
7: d'aller
6: aux
7: doulies,
6: on va aller aux danseuses, tu sais.
5: Ah ouais. C'est exactement le bon point de la chronique. C'est une question de valeur, puis ça, c'est quand on est en couple. Mais la question est-ce qu'à 22 ans, t'étais un trop de cul parce que t'es aux danseuses. Moi, je ne pense que non. Mais moi, je pense que si t'es en couple très dans le bas âge, mettons 18, 19, 20, 21, 22, 23, tu passes à travers des situations de couple vraiment difficiles. Ton chum, il rentre pas, il te rappelle pas. Parce que t'as une vie de jeunesse à faire. Ça te fait pas toi une mauvaise personne, mais c'est une des raisons pourquoi je te sais que
6: ma première fois, c'est arrivé à 18 ans. Je sais pas, il y en a que c'est 13 ans pis tout, là. Mais fait que, tu sais, moi, 21, là, 22, là, j'étais tout frais, blanc bec, là. C'est sûr qu'il y avait plein d'affaires que j'avais pas faites pis.
5: Mais c'est exactement ça, JD. C'est que dans le fond, là, pourquoi j'ai été célibataire si longtemps, c'est que j'avais pas la capacité émotive de gérer des situations comme ce qu'il vient de dire. Parce que de 16 ans à 19 ans, que le gars que j'étais, c'était rock'n'roll, il rentrait pas et tout ça. Fait qu'après ça, moi, j'avais plus cette tolérance-là. Fait que voir mes amis avec des couples qui avaient des très belles relations, mais qui vivaient des affaires comme de même, ils rentraient tard, ils étaient pas là, ils allaient avec ses chums de gobelins dans un bar. Moi, je veux pas vivre ça. Déjà que moi, je me fais aborder par des gars en couple dans les bars quand je veux pas. Ça me tente pas de penser que mon chum puisse faire ça. Fait que malheureusement, j'étais programmée comme ça. Mais personnellement, oui, dans mes yeux à moi, malheureusement, Rémi, si je suis avec un gars, il ne va pas aux danseuses. C'est clair, net et précis. Puis pourtant.
6: Même s'il rentre, s'il fait pas de loge, qu'on va dire, tu sais.
5: Écoute, je sais très bien comment ça marche, les danseuses, là.
7: On peut pas savoir.
5: Il faut qu'ils parlent à quelqu'un, ils viennent se frotter, ils viennent s'asseoir avec vous autres à la table. Non, non.
6: Ouais, mais puis si tu y vas avec, est-ce que tu vas aux danseuses avec ton chum? Ou... Okay. Ben, tu sais, remarque, moi, tu vois, je suis allé dans ma vie, c'est un trip qui est pas mal derrière. Fait que. Tu pourrais répondre ça, puis ça serait bien correct.
5: Si on va à Las Vegas, puis on irait aux danseuses dans un événement de party, puis tout ça, oui, je serais ouverte. Je suis pas genre catégoriquement, ah, les danseuses. Non. Okay. Mais si tu as besoin d'aller aux danseuses avec tes chums de gars pendant que je suis pas là, c'est non. C'est dans mes valeurs.
6: C'est ça, mais tu vois, mettons, dans les deux relations, il y en a une qui était ultra fermée.
5: Ouais.
6: C'était la première que j'avais blonde, j'avais plus jeune, c'était pas danseuse, puis c'était les pires noms qu'elle me disait. Puis l'autre, c'était correct, là. C'est juste que, tu sais, si elle était là, c'était bien mieux. Si elle était pas là, elle disait, ah, ben là, t'aurais pu me le dire, je serais allé avec toi. Ça, c'est cool.
5: Mais moi, je pense qu'il y a des filles.
7: Ça, c'était ta relation ouverte, ça.
6: Oui, c'était une relation ouverte.
5: Mais c'est ça, à chacun, torchon sa guenille, c'est carrément ça. Puis en même temps, tu te mets en couple avec les habitudes de vie de la personne que tu fréquentes. Comme moi, j'aime ça aller au gym le samedi matin. Ainsi, moi, je vais choquer un gars que lui, samedi matin, il va à la pêche, je vais être malheureuse parce qu'on sera jamais ensemble. Tu sais, c'est.
6: Ben, vous allez vous retrouver à midi, c'est moins pire qu'un gars qui irait aux danseuses le vendredi soir.
5: C'est ça, là, ben.
6: Tu veux te lever le samedi
5: j'ai
6: matin.
5: Je vais faire un autre exemple, c'est que tu choisis la famille, les habitudes, les hobbies de la personne, tu sais, puis c'est correct d'avoir des hobbies différents.
6: Faut avoir.
5: Oui.
6: Ben, moi, en tout cas, je suis un gars quand même indépendant, j'aime ma bulle, tu sais, faut que j'aille mes petits. Si je vais trier des clous dans le cabanon,
5: tu veux pas qu'elle soit à côté.
6: Tout seul, ben, elle peut l'être, là, mais tu sais, si je vais sans y dire, c'est pas vrai que je vais avoir un compte à y rendre de pourquoi je suis allé dans le cabanon sans y dire.
7: Ben non, t'sais, c'est sûr.
5: Ben, mais les gars, de base, savez-vous la phrase à dire que j'ai su des années que j'aurais aimé ça savoir avant, ça m'aurait évité bien de perdre de temps.
6: Plus que ça, je dirais, mettons, un couple, là, des fois, c'est laissé que quelqu'un fasse un petit voyage de 2-3 jours sans nécessairement le faire en couple, ça peut être bénéfique.
5: Ah, écoute, moi, mon chum me laisse partir tout le temps. J'étais allée à Los Angeles presque 12 jours en décembre. Puis lui, moi, à l'inverse, je
6: pense que
5: plus
6: ça,
5: difficile,
6: c'est sain pour un couple.
5: Mais j'ai tellement confiance en lui. Là, il est tout le temps parti à go à cause du travail. Il couche dans les hôtels et tout ça. Puis ça me dérange pas du tout. Là. C'est vraiment, comme tu dis, mais c'est une relation de confiance aussi. La phrase à dire, cher auditeur, si t'es célibataire, tu fais du dating, Rémi, je t'adonne. Et j'aurais aimé ça savoir avant, c'est que vous asseyez, bon, pas premier soir, là, peut-être le troisième, quand tu penses que tu vas le poursuivre. Voici ce que j'ai à t'offrir et voici ce que je m'attends de toi. Et la personne doit faire la même chose. C'est basic, là.
6: Ah ouais, t'es sûr de ça?
5: Ben oui, parce que pour le moment, ça va être ça, mettons. Voici ce que j'ai à t'offrir. Mon horaire, c'est ça, ce que j'ai envie de faire avec la personne. Et voici ce que je m'attends de toi. Genre, moi, quand je vais cogner des clous, je veux pas que tu sois là. Tu sais, je vais être capable d'être seul. Parce que des fois, dans six mois, t'as des surprises parce que t'as pas pris le temps de dire ce que tu étais, ce que tu voulais, puis ce que tu t'attendais.
6: Mais pas trop tôt, je dirais. Tu sais, moi, je dirais ça si la situation se présente à dire, ouais, ça, j'aime moins ça à cause de ça.
5: Mais t'aimerais pas
6: j'adorerais
5: mieux
6: quartier, prendre une bière dans mon cabanon avec ma blonde. On pourrait faire même des folies dans le cabanon puis ça ferait des très beaux souvenirs. Fait que, c'est sûr, je mettrais pareil qu'au début, je veux pas y aller, je veux être seul. Mais tu sais, si à un moment donné, c'est trop tâche un peu, moi, à un moment donné, ça devient ultra lourd. Là. Puis c'est comme là, je laisse-moi ma bulle un petit peu.
5: Mais je parle plus pour mettre la table, pour savoir si t'es avec la bonne personne. Exemple, là.
6: Je suis plus ou moins.
7: Pas sûr que tu peux savoir si t'es avec la bonne personne dès la troisième fois. Puis je pense pas que c'est en répondant à cette question-là.
5: Mais si tu veux pas d'enfants, si tu veux des enfants.
7: Ouais, mais ça peut changer ça de toute façon. Ça peut complètement changer. C'est tout dépendamment de comment la relation évolue. Plus que tu connais la personne, plus que tu la côtoies, plus que ta situation professionnelle change ou encore, tu sais, t'as bien beau avoir des vues.
5: Mais la question est évolutive.
7: Ouais. Mais il reste que là, regarde, tu fais trois fois qu'on se voit, là moi je t'aime bien, là, mais là on va régler de quoi de suite, OK? Moi, là, c'est ça que j'ai à t'offrir, je m'attends à ça de toi. toi, c'est quoi? Moi, sérieusement, tu me dis ça, là?
6: Il y a de l'amour
7: dans la comme, sais-tu quoi? Je pense que je m'attends à ce qu'on finisse la soirée et qu'on se rappelle pas.
5: Dans le moment que vous sentez que ça peut être une bonne personne pour vous, ben écoutez, je m'en fous que vous soyez pas d'accord, les gars. Ça reste que c'est une phrase qui est essentielle à savoir pour être capable de savoir ce que tu peux offrir puis ce que la personne s'attend de toi. C'est les bases d'une relation de couple. On appelle ça la communication quand même.
7: Oui, mais c'est une communication qui est très, très directe. Je pense que ça peut se faire un petit peu plus sur le progressif. Ça peut se faire un petit peu plus smooth. Que...
5: Ah non, moi, ça m'aurait sauvé bien des tracas si j'avais fait ça dans d'autres relations.
7: Mais toi, t'es quelqu'un comme ça.
5: Ouais.
7: Toi, t'es quelqu'un comme ça, puis tu t'es adonné à rencontrer quelqu'un que ça fitait d'être comme ça.
5: Oui,
7: mais c'est pas tout le temps de même. Puis moi, personnellement, là, même si je te trouve bien chill, puis bien cute, puis que je me vois avec toi, peut-être que si tu m'arrives avec quelque chose de même, ça me ferait comme « wow, attends un peu, là, on peut-tu... »
5: Mais on dit, je comprends pas, tu paniques pour cette question-là. C'est juste, voici moi, c'est qui je temps. Suis, voici ce que je m'attends de toi. Est-ce que moi,
6: ben, ça dépend.
5: Ben,
6: ça
5: moi,
6: dépend.
5: Je veux habiter, je veux déménager là? Dans 2 ans en Australie, je veux 4 enfants.

0: trouve ça raide.
1: C'est plus pied du mur, je trouve, le style.
0: Ouais, c'est comme, hey, là, toi, tu m'intéresses, là.
2: J'ai jamais
0: réponds.
2: Dit que c'est dans l'énergie que j'ai dit, quand tu dis la question.
0: Ben là, c'est ça que t'as véhiculé, là.
2: Ben non, mais c'est juste poser la question.
1: Je comprends l'idée bonne, c'est de savoir sur quel pied danser en
2: exactement.
1: Partant, au lieu de se faire des idées puis partir
2: t'sais,
1: dans...
2: Moi, j'ai déjà rencontré un gars, puis lui, il était dark sur la sexualité. Moi, non, je suis contente de l'avoir su tout de suite, ça s'est terminé.
1: Oui.
2: Mais ça, c'est parce que moi, je veux dire, si tu n'as pas de relation avant, mettons, 2-3 semaines, c'est une perte de temps parce que j'irai jamais avec lui. C'est juste ça. C'est juste connaître la personne.
1: Mais
2: parce qu'à 40 ans, je te dis, tu n'as plus de temps à perdre.
0: Ça fait partie du processus d'apprendre à se connaître. C'est juste...
2: Exact.
0: J'irai pas mettre des barèmes. Écoute, regarde, quand c'est la troisième fois que tu te vois, là c'est le temps de poser cette question-là. Ben oui, tu as dit peut-être la troisième fois.
2: J'ai dit peut-être.
0: Là, mais ouais. C'est ça.
2: J'ai dit quand vous sentez que c'est peut-être une personne que vous voulez.
1: Dans le début, mais il y a du monde, tu sais, pris qui vont être là. OK, moi j'aime ça parce que là, je sais ce qu'est le pied dansé. Je dis concrètement, je me fais poser la question, je réponds. Tu sais, c'est bien correct. Moi, ça dépend comment c'est posé. Ça dépend ce qu'elle s'entendrait de moi. Là. Ou si elle s'attend à trop de moi, tu sais, la discipline trop serrée, je vais faire là. Moi, ça marchera pas, tu sais, parce que je suis pas vraiment quelqu'un qu'on prend puis qu'on assit puis qu'on discipline.
0: En même temps, c'est ça qu'elle veut savoir.
1: Ça va fonctionner. Ben, c'est ça, c'est ça. Oh, ouais, c'est ça.
2: Puis, en même temps, ça peut justement faire comme, mais finalement, c'est pas ça que je voulais dire du tout, que je me suis trompée dans mes besoins. Ouais. Finalement, t'as raison. Puis, ça revient un peu au langage de l'amour qu'on a déjà parlé avec Lamia. Savoir qu'est-ce que t'as besoin pour être heureux en amour. Savoir ce que t'as besoin, l'autre, ce qu'il a besoin de recevoir aussi. Parce que c'est vraiment malheureux une relation qui s'étouffe puis qui s'éteint parce qu'elle a juste besoin que tu la serres dans ses bras tous les jours. Puis toi, tu as juste besoin qu'elle dise t'es donc ben bon, chérie, quand tu passes la tondeuse. C'est de base, là. Mais ça peut tuer des coupes.
0: Mais tu as raison dans le sens que, aussitôt, le plus tôt possible que tu es en mesure de découvrir, puis de tu sais, les premières dates, ça devrait être justement des moments pour apprendre à se connaître, puis savoir quoi s'attendre un peu l'un de l'autre, pas de se montrer mieux qu'on est. Au contraire,
2: ben
0: comme, écoute, toi, tu sais, je me souviens, tu me rappelles, qu'on s'est posé des genres de questions. C'était juste, on dirait que la façon que tu l'as mis, je trouvais ça très direct, mais je mets ça d'une autre façon, reste que c'est ça qu'on a fait, nous autres. T'sais, je pense que c'était la 2-3e fois qu'on se parlait.
2: J'ai fait
0: on était au
2: vidéo.
0: Téléphone, puis on s'est parlé justement de relations ouvertes. Tu sais, c'est-tu quelque chose qui t'intéresse, quelque chose, tu sais, nanana. Puis là, moi, j'ai répondu, j'ai dit non, moi, je suis plus un gars à une personne. Je me concentre sur une personne, je veux pas avoir de worries à gauche puis à droite, puis de penser, puis moi, ça me ferait pas du bien, puis moi, je le ferais pas à l'autre personne. Fait que, tu sais, j'ai comme répondu à cette question-là. Puis après ça, on est allé, OK, toi, t'es dit plus comme ça, mais tu sais, c'est la façon que tu l'as amené, ça avait l'air d'un questionnaire. Mais effectivement, c'est des choses qui devraient être éclaircies assez rapidement dans
2: c'est juste une façon d'alimenter, de se questionner. Justement, par rapport à ça, je serais curieuse de savoir, dans vos notions, justement, de fidélité et infidélité, qu'est-ce que, toi, aujourd'hui, Rémi, c'est qu'est-ce que tu accepterais que peut-être, à mes yeux, ça soit de l'infidélité? C'est quoi pour toi être fidèle? Et puis là, les auditeurs, 418-903-5969, 418-903-5969, vous avez un commentaire sur les relations de couple, la fidélité, infidélité, on vous écoute.
1: Moi, de mon point de vue, la fidélité puis l'infidélité, c'est pas mal comme tout le monde la perçoit.
2: Ouais, OK.
1: T'sais, embrasser dans un bar, ça serait tromper. Texter et puis effacer ses messages, ça serait un peu dit de l'infidélité.
2: Ah, ça fait mal.
1: Est-ce que je foutrais dehors le pied au cul n'importe quelle personne qui me ferait ça? Pas nécessairement. Je pense que ce qui est infidèle peut être pardonnable. C'est probablement c'est humain. Moi, je m'en remets souvent au primate de l'humain. Je veux dire, est-ce qu'on est si monogame que ça? Est-ce que moi je pense que c'est des restants de l'Église catholique là, qui restent encore. Fait que là, il y a un peu une immersion là, des couples ouverts et toutes ces affaires-là. Peut-être qu'à un moment donné, l'humain va se stabiliser dans une semi-polygamie acceptée et intime, je sais pas.
2: Et je pense
1: que,
2: sincèrement que chaque humain
1: est différent. On est en couple, pis, je t'aime, puis j'aurai plus jamais le droit de fantasmer sur rien d'autre. J'ai de la misère comme un peu avec ça, mais peut-être qu'avec la bonne personne, ça me tentera plus.
2: Ça
1: je
2: dépend,
1: mise un peu là-dessus.
2: Je pense sincèrement, de tes intentions. C'est-à-dire que si ta relation de couple, toi, c'est pour des intentions justement plus sexuelles.
1: Si, mettons, un gars marche dans la rue avec sa blonde, puis il n'a jamais été infidèle, tout va bien.
2: Oui.
1: Mais il voit une fille au loin, puis il est comme vraiment, ouh, tu sais, là, ça turn on, là, l'instinct. Mais est-ce qu'il se passe rien de plus? La fille, elle sait pas qu'elle a turn on ce gars-là. Là. Est-ce que lui, il a trompé sa blonde?
2: Ben non.
1: C'est une pulsion qu'il n'a pas vraiment contrôlée. Il a juste fait comme, ouh, tu sais.
2: Ben non, c'est pas trompé. Puis à la limite, même.

0: vie?
1: Je veux pas le savoir.
2: Oui, mais il n'y a pas fait d'action.
1: On ne peut pas le savoir, parce qu'en réalité...
0: Mais avoir envie, puis faire l'action, il y a tout le temps, c'est pas 5% juste avoir envie, puis l'autre 95%, c'est l'action.
2: Moi,
0: je voudrais pas qu'une blonde reste fidèle à moi-même si elle a envie à côté de quelqu'un d'autre que moi.
2: Ouais, mais c'est ça,
0: c'est
2: ça
0: pas,
2: dépend
0: elle pas
2: à quel
0: fidèle
2: point.
0: À elle-même.
1: Mais là, ça, c'est un fantasme. Puis souvent, les fantasmes non assouvis sont meilleurs, parce que quand tu vas assouvir un fantasme, souvent, t'es pas mal déçu.
0: Ouais. Déçu, puis des fois, maintenant, je pense pas qu'il faut assouvir tous ses fantasmes pendant sa vie.
1: Un fantasme, si elle devient plus un fantasme.
0: Faut en assouvir un peu, tu sais, des tripes qu'on a, mais ouais. Mais c'est parce qu'à maintenant, ça désabuse.
1: Moi, je
0: c'est
1: pense
0: lui
1: que...
0: qui fait tout ses fantasmes. À un moment donné, il y a quoi comme excitation? C'est comme...
1: Ah, ils deviennent
0: c'est
1: déviants.
0: C'est comme trop de porno.
1: C'est des déviants, puis souvent, c'est des multimilliardaires.
0: Ouais, ah, OK. Bon.
1: Ils sont sur le dark web, on ne veut pas savoir ce qu'ils regardent. C'est super intéressant, puis ça reste la base, comme tu dis. Puis où ce qui est intéressant, c'est... La fidélité, la monogamie, la polygamie, quand tu regardes un peu ce qui se dit un peu sur Internet, ça reste que, je pense, c'est un choix. Je pense pas que le mammifère humain est un animal, pas un animal, mais qui est doté...
0: Un petit peu.
1: Juste
0: des
1: pour
0: mammifères, là.
1: Un mammifère, juste pour une femelle, un mâle. Sauf que moi, je m'étais dit dans ma tête, c'est sûr que passer 40 ans, c'est plus facile de faire ta vie avec ton partenaire. Mais est-ce que je
0: pense
1: crois
0: que, oui.
1: que tu peux faire de 17 ans jusqu'à 90 ans?
0: Oui, mais c'est
1: oui.
0: rare. C'est plus
2: mais
0: rare.
2: Mais en fait.
1: Mais je te dis pas que
0: il était obligé de le faire.
2: Ouais, mais
0: il était obligé socialement. Il y avait la pression sociale.
2: Ils ont eu plaisir à le faire toute leur vie. Ils se sont aimés toute leur vie. Ils ont renouvelé.
1: C'est presque prouvé.
0: Oui, mes grands-parents, ils n'ont pas eu tant de plaisir à le faire.
1: Ben, c'est ça qui arrive.
2: Les autres, ils avaient 80 ans, Colin. Puis, tu sais, 60, non, c'est pas vrai. 77, 78, ils faisaient encore l'amour deux fois par semaine.
1: Et?
0: Ça, c'est bien.
2: Puis, ils s'aimaient, puis ils étaient bien ensemble. Puis, tu sais, ils ont été mariés plus que 60 ans. Puis, c'est la mort qui les a séparés, tout simplement. Puis, mon grand-père, tu sais, ma grand-mère a fait un AVC. Puis là, bon, elle était en déclin pendant quelques années avant de mourir. Mon grand-père est resté à côté tout le long de sa vie. Puis écoute, quand t'es morte, même s'il était en pleine forme, mon grand-père, ça y a pris rien que 2 ans pour aller le rejoindre. Parce que
0: c'est ça que ça fait souvent.
2: Mais
0: faut dire quelque chose, c'est qu'à l'époque, il y avait plus la paix dans le ménage. Aujourd'hui, la tentation, tout est bon. Tu trouves ton sel, t'as une paire de seins d'en face.
2: C'est sûr.
0: À un moment donné, c'est comme... ça serait plus facile, mettons, si j'étais tout seul sur une île déserte avec une femme, je l'aimerais pour toute ma vie. À 100%. Je penserais pas à d'autres.
1: Je pense que, sincèrement...
0: C'est d'ailleurs, tu sais...
1: Quoi?
0: On dirait que dans une autre vie, peut-être que j'ai vécu de même. Je pense que c'était moi qui jouais dans le Lagon Bleu. Je sais pas. Mais là, on aurait la paix où dans le temps, le monde, je sais pas, il restait sur des fermes. Il était dans le rang. Il était tout seul à peu près. Là. Il voyait du monde, mais tu sais, c'était pas explicite comme aujourd'hui.
1: Est-ce que tu sais pourquoi tu vas être en amour avec une femme? Sais-tu qu'est-ce qui se passe dans ton corps? Et sais-tu comment un homme fait pour tomber en amour avec une femme?
2: Vas-y.
1: En lui rendant service. La femme va dégager de l'oxytocine lorsqu'elle va avoir une relation sexuelle avec l'homme. Fait que les filles qui m'écoutent, si vous voulez pas être accro à un gars, couchez pas tout de suite avec. Pas parce que, genre, il y a une loi et tout ça, c'est juste que vous allez quand même, sans vous le vouloir, être attaché au gars plus rapidement parce que vous allez avoir un rapprochement sexuel. Mais chez l'homme, c'est la biologie, c'est différent. Tu vas avoir comme la vasopressine et l'oxytocine, c'est associé à l'attachement. Mais vous, les hommes, quand la fille vous met un peu dans le trouble, tu sais, vous donne un peu de complications, vous devez lui donner un coup de main, vous devez un peu la sauver, ça va vous attacher encore plus émotionnellement à cette personne-là.
0: Si elle apprécie le service qu'on y a là.
1: Ben oui.
0: Si elle l'apprécie pas, mais des fois, on rend service puis c'est pas apprécié du tout.
2: Ouais, mais le problème,
0: puis des fois, je répare une ganse de sacoche puis là, je suis comme, oh, tu sais, la fille est full contente. C'est vrai que là, ça je sais pas, ça renforce le lien.
1: Oui. Ben ça fait, oui.
0: Si elle me dit que je tombais à la pelouse, qu'elle me félicite, pour vrai, je vais aimer ça.
1: Ben,
2: reste qu'il y a des femmes qui se servent de ça. Il y a des femmes qui se servent de ça, qui savent ça, qui savent que, en ayant un peu besoin de l'homme, l'homme va s'attacher, puis qui est grab comme ça.
1: Oui, en même temps, il y a bien des hommes qui vont être extrêmement gentils avec la femme pour coucher avec.
2: T'sais. Oui,
1: on absolument. Est les deux.
0: Les deux sexes utilisent des fois la manipulation pour être plus appréciés.
1: Comme dirait Bob, ils sont toutes folles. Puis on dit quoi, les filles sont connes, les gars sont caves. Je veux dire, je m'excuse. Oh,
0: ouais,
1: là, mais
0: il
1: n'y
0: a pas de sexe là-dedans. Je veux dire,
1: c'est une
0: certains humains sont comme ça, certains ne sont pas comme ça. T'sais.
2: 100%.
1: Là, tout ça, c'est ce qui construit tout ça.
0: On dirait toujours qu'il y en a un des deux qui peut plus faire ce qu'il veut à l'autre. On dirait que le couple idéal, ben, c'est que les deux soient vraiment à la même égalité.
1: Mais le couple idéal.
0: Peut un peu faire les beaux yeux à l'autre sans nécessairement trop le manipuler.
1: Faut que le gars aime plus la fille.
2: OK, il y a une balance. Faut que le. Bon, La fille qui parle.
1: Ça, là, c'est,
2: faut que le gars aime plus
1: théorie popcorn.
2: La fille.
1: Ben, si, je te dis pas le pourquoi, c'est que ça l'aide à la relation, que le gars aime un peu plus la fille, puis on appelle ça la, le gars Golden Retriever, puis la Black Cat Woman.
2: Puis t'as vu ça où? De quelles études sort ça?
1: Ben, c'est beaucoup. Ben, c'est pas des études, là. Je parle pas d'études. J'ai dit une théorie popcorn, okay. Là. J'ai dit, c'est une joke, okay. Là. Mais
2: c'est ta théorie à toi.
1: Ben, oui. Pas mais ça l'aide.
0: Mais peut-être en tant que femme ou en tant que gars, j'aimerais mieux que ça soit la fille.
2: Elle qui m'aime plus.
0: Ben, oui. C'est ça. C'est ça.
1: Moi,
0: mais
1: je pense que c'est pour ça que je vous dis, c'est un peu n'importe quoi. Mais ça reste que, est-ce que les deux, vous pensez, aiment égal? Justement, dans un couple. Est-ce que les deux, le gars aime autant la fille?
0: C'est ça qui serait l'idéal, je pense.
2: Mais j'avais entendu dire à Mané qu'il y avait tout le temps un des deux qui aime un petit peu plus.
1: Mm-hmm.
2: Puis, écoute, à quel point, tu sais, la différence est grande, mais reste qu'il y a une petite différence, probablement, parce qu'on peut pas le prouver. Hein? On peut pas, même si l'autre est « moi, je t'aime plus », « non, moi, je t'aime plus », « non, moi, je t'aime plus », tu sais, on s'aime égal. Est-ce qu'on s'aime vraiment égal? Peut-être pas, mais est-ce que la différence est minime? Ça se peut, ça doit dépendre du couple, mais reste que supposément qu'il y a tout le temps un des deux qui aime
0: souvent,
2: un petit peu plus.
0: Souvent. Moi, je pense que s'il y a vraiment un vrai attachement intellectuel, ça peut être égal de part et d'autre.
1: Puis ça, c'est important ce que tu dis. T'sais. C'est pour ça que, chers auditeurs, quand vous choisissez votre partenaire là, de vie, là, à la fin, là, quand vous allez avoir 80, vous allez.
0: C'est pas juste rallonger un one night qui est bien été.
1: C'est ça, c'est qu'il faut que tu aies.
0: Quand tu choisis ton couple.
2: C'est clair.
1: Il faut que tu aies du fun avec la personne. Il faut que tu rayes avec la personne.
0: Ben oui, il faut que tu te sentes bien. La bonne personne, elle va te défaire les nœuds dans la pensée. Puis la mauvaise personne, elle va t'en créer des nœuds dans la pensée.
2: Exact. Mmh. Mais je pense.
0: C'est ça la différence.
2: Tu as dit un mot là, qui est tellement, tellement important. Il faut que tu puisses rire avec cette personne-là.
0: Mais oui.
2: Hein? Combien de personnes se rendent compte qu'ils ne rient pas avec leur blonde ou quoi que ce soit? Ce n'est pas la personne qui les fait le plus rire, right?
0: Il y a du monde dans la vie qui n'aime pas ça rire en partant, là, que je vous... C'est comme si les deux font la paire, ouais, mais t'en roues du monde, tu sais, ils en prennent une crise de bonne pour rire, faut qu'il y ait le soleil dans la face. Ben, les deux qui se rencontrent, tu dis, bon, ben, tu sais,
2: c'est une
0: coupe...
2: parfait!
0: coupe d'embaumeur, je sais
2: pas,
0: pas
2: ensemble,
0: quoi,
2: tu sais.
1: Puis, il y a une autre théorie popcorn, ça a l'air que... Je sais pas pourquoi j'ai théorie popcorn. Ça a l'air que si la fille a pas pété devant son chum, c'est parce qu'elle l'aime pas pour vrai.
0: Ah, ça, je suis d'accord.
2: Ça, je suis d'accord. D'accord. Moi,
0: quand elle se met en confiance, là.
2: Pas mon ex. Ma blonde, elle me dit.
0: Mais c'est quand c'est elle qui n'échappe pas en premier. T'es comme, là, tu pognes l'avantage.
2: Elle me dit que pendant sa relation avec
1: sexuelle,
2: son ex. Pendant sa relation avec son ex, tout le temps qu'elle restait avec, elle s'empêchait de péter.
1: Ouais.
2: Parce que, à un moment donné, il a dit, j'aime pas ça quand tu pètes, whatever, là, tu sais, genre, ça m'écœure ou ça me fait chier.
1: Ouais, okay, bon,
2: et elle s'est empêchée de péter pendant, genre, quasiment 4 ans.
0: Ouais, mais tu sais, ça la rend un peu plus heureuse, elle devait moins rire.
2: Moi, je sais qu'elle m'aime parce que qu'elle s'empêche pas.
0: Okay. Ouais, salut.
2: Moi, ça, c'est sûr.
1: Mais c'est
2: ça,
1: une relation, c'est d'avoir une sécurité pour être dans ta vulnérabilité. Puis, tu sais, ton chum, il dit, quand t'es là, tu te trouves belle. Mais c'est ça, l'amour, en réalité, tu sais. Puis, les gars, on vous aime quand vous êtes vulnérable, quand vous trouvez ça difficile, des fois, quand vous sentez pas à la hauteur, tu sais. Il y a ça aussi, tu sais. La vulnérabilité, je pense, c'est signe d'amour aussi. Vraiment.
2: Ben, c'est sûr qu'on se montre pas vulnérable. Devant
0: tout le temps.
2: N'importe
0: mais
2: qui.
0: Non, tu sais, je veux dire, mais tu sais, vous aimez ça aussi quand on a le contrôle de la situation, c'est le problème.
2: 100%.
0: On fait
2: prends
0: un flat,
2: les devants.
0: Si je suis vulnérable.
2: J'ai jamais fait ça de ma vie, je sais pas quoi faire. Mais non, mais ça, c'est vrai aussi. Les femmes, en général, aiment ça quand l'homme prend les devants. Hein, dans des situations,
0: certaines situations, c'est l'homme, des fois, c'est la femme. Moi, j'aime ça, la femme qui prend les devants dans
2: des
0: situations que je sais pas trop. Mais là, après 3 ans de célibat, tu vois, dans la cuisine, je me débrouille un peu mieux. Mais au début, là. J'en ai gaspillé des recettes, là, tu sais, tout. Fait que j'étais comme. C'est sûr que moi, une femme qui prenait les devants, qui était bonne en cuisine, c'était un atout pour moi. C'est pas dans le sens, la femme, faut qu'elle fasse à manger, mais moi, c'était pas dans mes skills.
2: Ouais, mais elle aimait ça, tu te montrais vulnérable en cuisine.
0: Ouais, ben, tu sais, je faisais ce que je pouvais. Ben, bon, vulnérable. C'est vrai qu'elle aurait pu dire que c'était de la style de merde que j'ai faite, puis elle aurait eu raison.
1: Ah, non, moi, je veux dire, l'équilibre parfait pour moi, c'est moi, j'adore faire à manger. C'est sûr que c'est un peu tannant parce que, tu sais, des fois, c'est une personne qui fait toujours à manger, mais l'autre ramasse. Ça, c'est la meilleure des équilibres.
0: C'est pas pire, ça, je suis d'accord avec ça.
1: Ça, c'est merveilleux. J'avoue que ça, j'ai déjà une histoire vraie d'un couple. C'est un problème parce que les deux m'aient fait à manger, puis c'était une situation de chicane. Ils se sont fait une horreur.
2: Sur qui faisait à manger?
1: Oui.
2: OK.
1: Fait que ça, c'est le genre de question. Voici ce que je m'attends de toi, là. Sors de ma cuisine.
2: Fasse la vaisselle.
0: Ils vont être capables de faire une cuisine en bas, tu sais. Ils vont faire cuisine à part, là. Chacun va avoir ses
2: cuisines. On fait chacun la même recette, OK? C'est celui-là qui est le meilleur. Après ça, c'est tout le temps toi qui le cuisine.
0: Dernière question, c'est-tu grave de coucher des fois, mettons, en appartement, ça arrive qu'on a une chambre d'amis, deux lits, tu sais,
1: très bonne
0: question. Il y en a un qui va coucher dans le lit d'amis?
1: Je suggère fortement la chambre séparée.
0: Moi aussi, pas tout le temps. Mais tu sais, avoir une deuxième option de lit, des fois, quand tu dors pas,
1: tu
0: as un autre lit pour t'en aller.
1: Quand tu veux, tu devrais pas avoir à te justifier à ton partenaire de vouloir dormir séparément. Moi, le meilleur horaire, c'est, mettons, si on va dormir en même temps, on peut commencer la nuit ensemble, puis après, si on se sépare, puis on peut se rejoindre le matin, surtout la fin de semaine, quand tu as le temps.
0: Pourquoi? Dans la chambre d'amis.
1: Pourquoi quoi?
0: Parce que tu dors mieux.
2: Pourquoi?
0: J'ai de la misère. Moi, j'ai pas de sommeil dans la vie. Je fais de l'insomnie totale. Mais à un moment donné, des fois, deux tout le temps. Là, tu dors pas, t'entends l'autre ronfler, respirer.
1: Ouais. C'est prouvé que tu vas avoir une meilleure vie de couple si vous dormez séparément, parce que vous allez avoir les deux meilleurs sommeils réparateurs.
2: C'est prouvé où, par qui?
1: Ben, tu regarderas dans la littérature.
0: Moi, je dirais qu'au prorata de la société, la plupart du monde vont.
1: Il y a des gens, par exemple, qui ont besoin de dormir avec leur partenaire parce que ça descend leur anxiété.
0: C'est vrai.
1: Fait que ce que je veux dire là-dedans, JD, c'est que quelqu'un comme moi qui a un sommeil léger, moi, j'ai la chance d'avoir un chum parfait, il ronfle pas, là, mais quelqu'un qui, comme lui, fait de l'insomnie, puis qu'il sent qu'il dérange sa partenaire, puis il est stressé de ça, c'est mieux de dormir séparément pour la santé du couple. Et c'est un mythe de penser que ça l'éloigne un couple de dormir séparément. Il y a même Luc, comment il s'appelle, le millionnaire? Voyons, Luc, le millionnaire.
0: Cormier,
1: c'est
0: non,
1: ça?
0: Poirier.
1: Ouais, c'est ça, j'ai dit Cormier. Ouais, ben, même Luc, eux, ils font chambre à part. Puis je pense, François Lambert aussi parlait de ça.
0: Parce que lui, il veut dormir avec son argent.
2: Son lit est fait en cash.
1: Écoute, on a explosé comme encore avec Jean-Marc Parent. On est dans leur JMP ici, dans le fameux show, le show du retour. Un plaisir d'avoir reçu Rémi à RMS.
0: Merci de l'invitation. Ça va faire un peu de radio dans l'été.
1: On n'a jamais été autant dynamique là, avec autant de cacophonie agréable à l'oreille sur la sexualité, la fidélité et les relations de couple. Vous allez pouvoir écouter le tout, bien sûr, en rediffusion sur toutes les balados pour le fameux show. Merci énormément. On va faire une courte pause et de retour, on va avoir Marie-Josée Bertrand de la Maison de l'Enfance.
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9: Et oui, t'es de retour avec Priscilla et avec la co-animation avec JD dans le fameux show du retour en remplacement du retour de la pause avec Marie-Josée Bertrand. Salut Marie-Josée.
10: Bonjour, bonjour tout le monde. Bonjour ceux qui reviennent du travail, d'une grosse journée de chaleur.
9: Oui, est-ce que parce qu'on annonçait encore des chaleurs accablantes, est-ce qu'on les commence à les ressentir du 40 degrés ou c'est encore... JD n'est pas convaincu.
11: Bon là, je n'irai pas jusqu'à dire 40 degrés quand même. C'est chaud là, mais il me semble qu'il a fait plus chaud que ça, là, quelques semaines. Là, c'était lourd, c'était chaud,
10: oui.
11: c'était intense.
10: C'était humide.
11: C'était pire que ça.
10: Pourtant,
11: là.
10: La terre a bougé de partout. Hein. Ouais. Il y a eu quand même beaucoup de catastrophes naturelles sur la planète en peu de temps. Puis, la saison des ouragans a commencé depuis le début de juin.
9: Oh.
10: Donc, dans les Caraïbes. Ça fait longtemps que. Ben, je parle de.
9: Ah, ici, toi, ça va-tu bien, là?
10: Non.
9: Oh, parce ben que vous non. savez, vous savez pas, parce que Marie-Josée est marraine de combien?
10: 6 enfants. Ils sont tout petits. C'est 6 confréries. 3 frères et sœurs, puis les cousins cousines, ce qui me fait 6. Parce que, bref, je trouvais ça très dur de choisir l'enfant. Hey. Fait qu'au lieu d'aller dans le grand catalogue, j'ai demandé l'enfant que ça faisait le plus longtemps qui était en attente. Souvent, ils sont plus vieux, ils n'ont plus d'espoir qu'ils vont être pris, parce qu'on aime bien quand ils sont cute, petits. Fait que j'ai pris elle, mais là, elle avait un frère, une sœur. J'ai dit, ben, qui prend Marie, prend pays. Donc, j'ai pris les 3. La mère est morte il y a 1 an et demi, à peu près. Puis, en tout cas, le col a été attaqué. Ça va pas bien, hein, en Haïti. Fait que mes 3 enfants se sont cachés dans une caverne, dans une grotte. Puis quand ils sont sortis, moi, je leur ai fourni un téléphone. Fait que je leur parle vraiment avec le professeur. Puis c'est l'oncle qui a pris les enfants. Fait que pour remercier l'oncle, j'ai pris ces trois plus petits pour les envoyer à l'école. Donc, ils sont nourris une fois par jour. Ils ont l'école et ils sont habillés.
9: C'est merci de faire ça, c'est vraiment un beau geste. Puis si tu veux pas, c'est ta culture aussi.
10: Oui.
9: Marie-Josée Bertrand qui a été maintenant qui est québécoise, mais ben oui, qui vient quand même de ce pays-là. Dis-moi donc, qu'est-ce que tu nous arrives aujourd'hui comme chronique?
10: Ben, tu sais que j'aime ça jouer. Puis je fais toujours des recherches parce que mon travail, la maison de l'enfance, amène de l'intervention par le jeu. Puis le jeu est tellement puissant. La vie est un jeu.
11: Ben oui.
10: Hein? On parlait tantôt de la séduction, de la relation. La relation est un jeu. Quelle sorte de jeu de relation que tu joues? Est-ce qu'on est plus ouvert ou fermé? C'était ça. Mais dans tout, la vie, fait apprendre à jouer, à être bon joueur, à être stratégique, à être ici maintenant pour toutes mes anxieux. Jouer, c'est vraiment un outil tellement puissant. Fait qu'aujourd'hui, j'ai fait de la recherche sur les jeux qui sont des pays, comme au Canada, tout le monde joue partout dans le monde, mais au Canada, on a des jeux spécifiques. Au Mexique, on joue pas les mêmes jeux. Je voulais vous donner des noms de jeux, puis vous devinez, ben, vous cherchez de quel pays ça vient. Puis c'est des jeux que tout le monde connaît, comme le jeu de domino, par exemple.
11: OK.
9: Je sais qu'elle aime ça quand on met la toune de jeu.
10: Oui. En plus, je l'écoutais tellement, jeu.
9: Qui n'a pas aimé écouter The Price is Right?
10: Aye.
9: Puis ça m'a pris du temps avant de comprendre, tu sais. Mais j'étais jeune, mais pas que quand tu donnes. Je comprends pas pourquoi il donnait $1. Fait que la personne, là, était morte de rire, puis elle attendait donc bien d'être la dernière à jouer. Parce que le truc, c'est que tu peux jamais exploser le prix. Fait que quand tu mettais $1, c'est que tout le monde qui avait mis un petit peu plus cher perdait, puis toi, tu gagnais, puis tu étais juste la moins chère. Fait que c'était une tactique de The Price is Right. JD me regarde avec un regard interrogatif. Ben, quel beau souvenir. Hey, la grosse roue avait tellement l'air lourde à tourner.
10: À tourner, puis les prix étaient extraordinaires.
9: Des grosses autos.
10: C'était voici le kit de camping avec le motorisé.
9: Ah, c'était, c'était dur à trouver les prix. C'était des prix genre 7,87 $, 12,66 $, non, même pas 64 $. Tu sais, c'était jamais les chiffres pareils. Puis les voitures, comment ils déterminaient les prix?
10: Ah oui, parce qu'il fallait deviner combien que c'était la valeur.
11: C'était quoi les options?
9: Mettons une Toyota Corolla de l'année, tel équipement, comment qu'elle vaut? 32,192 $. Tu sais, c'était vraiment difficile. Fait que jouons à ton jeu. Vas-y, on t'écoute.
10: Alors, mettons, on commence justement sur le jeu de domino. D'où viennent les dominos?
9: Hey, moi, je pense que je le sais, mais je le sais pas.
11: Ouais.
9: Mais je sais, les gens sont dans la rue. Ils jouent dans la rue. C'est un jeu de rue. Oui. C'est des gens noirs, je pense, de couleur noire.
10: C'est vrai que ça s'est transporté beaucoup dans le côté latino. Ça joue beaucoup dans les Caraïbes.
9: Mais t'as donné pas d'indice, là.
10: Ah, mais c'est pas de là.
9: OK. Écoute, les dominos, ça vient de où? On dirait qu'il y a comme même de la mafia là-dedans. Pas de la mafia, mais c'est un jeu qui, nous, à nos yeux, qui est banal, mais dans ces pays-là, d'où que ça vient, je pense que c'est assez intense. J'ai aucune idée.
10: Ça vient de la Chine.
9: Ben, voyons donc.
10: Oui. Les dominos viennent de la Chine. Vous vous rappelez aussi, il y a les jeux de dominos chinois là qu'on a en application de jeux vidéo. Là. Ça a des barres de différentes. Il faut que... Tu sais, c'est tout un jeu de stratégie puis de patience. Là. Donc, oui, les dominos, mais c'est vrai que dans les Antilles, c'est beaucoup joué, c'est fort. Ça cogne
9: ça
10: sur
9: joue
10: la
9: dans
10: table,
9: les rues, là, tu sais, oui.
10: Porto Rico, je l'ai vu beaucoup à Porto Rico, Cuba aussi. donc, oui.
9: Alors, prochain jeu.
10: Prochain jeu. Le ballon balai.
9: Le ballon balai, là, t'as un petit peu, là. C'est pas le curling, là. C'est quoi,
10: non,
9: là?
10: Non, ouais, vous vous rappelez quand vous étiez, on était jeunes.
11: Le ballon balai.
10: C'est le ballon,
11: balai,
10: mais t'avais vraiment un balai.
11: C'est un peu comme le hockey, mais avec un ballon puis un balai.
10: Ouais, t'es bon. Ça donne déjà des indices.
11: Je me souviens du.
9: Ben voyons donc, ça, allez, je vais pas regarder la réponse. Ben moi, je pense que c'est un pays scandinave. Je vais dire.
10: Les pays du Nord, là?
9: La Suède.
10: Canada. Les pays du Nord. Ben, tu sais, comme tu dis, ça ressemble beaucoup à.
11: Ouais,
9: mais est-ce que ça se joue encore?
10: Ben, dans les écoles, je l'ai joué dernièrement au gymnase, là.
11: OK.
10: Oui. C'est
11: ben
10: ça,
11: ouais,
10: encore.
11: Le
10: jeu de ballon est partout dans le monde entier. On regarde la FIFA, comment ça prend une.
9: Ben oui, il y avait une saison, là. La saison de ballon sur glace. Ça s'appelle Ballon sur glace, Ballon Ballet. 2026, ouais. C'est achevé au printemps. Les championnats canadiens seniors se sont tenus à Alma.
10: Bon, ben, bonjour tout le monde.
9: Bonjour tout le monde qui joue au ballon ballet.
11: D'ailleurs, t'as parlé de FIFA et je crois que l'Argentine vient de gagner contre l'Angleterre.
9: Ouais. Ben, OK, ouais. à l'instant même, les joueurs se félicitent là.
10: Avec le jeu, tu sais, on gagne, on travaille fort, on recommence, on essaie de l'erreur. Puis ça l'amène à développer la persévérance, à être un bon joueur aussi. Il y a-tu quelque chose de tannant quand quelqu'un... Tu joues, puis là, Ah, je suis sûr que tu vas perdre.
11: Mauvais perdant ou mauvais gagnant.
9: Je déteste les tricheurs.
11: Moi, c'est mauvais perdant ou mauvais gagnant.
9: Tu as fait raison.
11: C'est sûr que, bon, mauvais perdant, ça peut tout nous déranger. Tu sais, quand on est compétitif, perdre, on n'aime pas ça. Mais reste qu'on peut reconnaître la victoire de l'autre personne. Pareil, tout en étant un peu frustré de notre défaite, ça, c'est pas d'être mauvais perdant. D'être mauvais perdant,
10: Tu viens pour donner la main puis tu le prends
11: c'est
10: pas.
11: C'est ça, même pas, mettons.
10: Tu fais des...
11: Ou mauvais gagnant, c'est de le passer dans la face de l'autre et boum, je t'ai battu. C'est pourri.
9: C'est tout ça, c'est des problèmes d'égo, sûrement.
11: Ben oui, c'est ça.
10: Un jeu qui est partout dans le monde, la Marelle.
9: Moi, j'ai jamais joué à ça, j'ai juste fait assemblage, j'ai jamais compris le but.
10: Ben,
11: Moi, j'ai joué.
10: Tu sais, tu arrives à la terre, tu commences par la terre, puis le but, c'est d'aller jusqu'au ciel, jusqu'au bout. Le ciel,
9: mais c'était
10: là,
9: trop facile.
10: 2-1,
9: nanana.
10: Ouais, t'avais la roche, puis c'est la roche que tu lançais. Puis quand tu revenais, il fallait pas que tu mettes ton pied, fait que t'avais un jeu de pied à faire pour gagner puis reprendre la roche. Moi, à la maison de l'enfance, j'ai pris ce jeu-là et je mets le ciel devient à l'autre bout l'objectif que je vais aller atteindre. Puis je commence avec mon état méta, parce que je suis en programme neurolinguistique. Et c'est l'enfant qui décide de dessiner sa propre marelle. Tu sais, est-ce que tu croises les pieds? Est-ce que ça va être un coup, deux coups, croisé, tourné? Alors, on est dans l'imagination.
9: La marelle, ça vient de où? Ça serait ça la question.
10: Le jeu de marelle, ils ont de la misère à le savoir, puisque ça vient, c'est vraiment... Partout dans le monde. Je parlais avec une Camerounaise ce matin, puis elle dit nous autres aussi. Et nous autres, on appelait ça le paradis. Fait que tu sais, le ciel, le paradis, il y a des petits mots dérivés. Hmm. Mais la marelle, les jeux de ballon, le jeu de cache-cache, c'est partout dans le monde. C'est répandu partout dans le monde.
9: Mon jeu préféré, moi, dans le cours du primaire, là, je me rappelle, on avait le ballon ballon prisonnier, puis les quatre coins. Rappelez-vous de ça, les quatre coins?
10: Eh hey, oui.
9: On avait des amis sur les petits quatre coins, puis on avait un ami au milieu, puis il fallait changer de coin, une affaire de même, là.
10: Oui.
11: Ouais, mais je pense pas que j'ai joué souvent, là.
10: C'est parce qu'il faut pas te tromper de coin, puis là, c'est là que c'était un petit peu. Tu sais, ça venait la cacophonie, la chicane, l'ostinage du jeu.
9: Le ballon prisonnier, le ballon qui t'envalait dans la face, quel beau souvenir.
11: Mais c'est ça, ballon prisonnier.
9: T'as plus le droit de jouer, là.
11: C'est-tu le truc qu'on se pitchait le ballon dessus comme des malades?
9: Oui, puis t'avais une vache en arrière, parce que dans le.
11: Quel jeu de débile, pareil. Ouais,
9: c'était super le fun.
11: Tu sais, en même temps, il y en avait tout le temps un qui finissait par pleurer parce qu'il mangeait le ballon même trop fort dans la face.
9: J'ai pas souvenir que le monde pleurait, mais je me rappelle qu'on avait peur de certains joueurs qui lançaient des plombs.
11: Oui. C'est ça.
9: Puis quand t'attrapais le plomb de ce joueur-là, t'étais hot.
10: Vraiment, là. Mais il se joue encore. Il y a une ligue. J'ai joué à une ligue d'adultes tous les jeudis.
9: Arrête donc.
10: À Charlebourg. Puis.
11: De ballon chasseur.
10: Ouais,
11: de ballon.
10: Je vais dire, ça court, là. On est tous des adultes qui travaillent, donc c'était le soir après l'école et tout ça.
11: Ça
10: là.
11: Doit être la fun.
10: Ça t'en met vraiment en forme. Fait que j'espère qu'à la maison, les vacances, les voyages, jouez. Prenez le temps de jouer dans votre journée. Ça repose l'esprit. T'as pas le choix d'être ici maintenant quand tu joues dans le jeu précis. Moi, j'aime bien encore jouer... quand je m'endors, c'est un peu le même principe de compter les moutons. Un mouton, deux moutons. On surcharge, c'est aussi de la PNL. On surcharge le cerveau pour qu'il vienne, qu'il se détaille. Il vient tellement surcharger qu'il tombe d'un coup.
9: Donc, tu arrêtes la pensée incessante.
10: Oui.
9: Comment tu fais ça?
10: Fait que moi, je le fais pas avec les moutons. Je le fais avec différentes catégories. Puis ma préférée, c'est celle des pays. Fait qu'il faut que je nomme le plus de pays possible. Puis si j'ai vraiment passé mes 270 états, dans le monde. Là, j'y vais avec les capitales.
9: OK, mais il faut avoir des notions, de les savoir, parce que moi, je jouerais, je sais pas.
10: Mais mettons, tu commencerais, là.
11: Tu t'endors en
10: chacun notre tour, on en fait un tour, là. Tu nommes le plus de pays possible que t'as qui deviennent instinctivement. Puis quand ça fait, on va avoir compté. Tu en as fait 5, tu en as fait 10, tu en as fait 15.
9: Chine, Japon, Allemagne, États-Unis, Canada,
11: Déjà, t'en connais quatre, c'est bon.
10: C'est bon. Puis t'es allé à l'autre bout du monde, c'est bon.
9: Mais c'est parce que je me donnais pas le temps de réfléchir. Moi, un silence radio, je peux pas me le permettre. Donc, tu sais, c'est vraiment
10: dans. Mais tu
9: un...
10: vois, le savoir quand même fait. Il aurait fallu que tu vas recommencer. Oui. Parce qu'on n'est pas supposé de s'endormir tout de suite puis de tomber dans le. Tu sais, il y en a qui disent, ah, moi, je dors tellement bien. J'arrive sur l'oreiller, là, puis paf, je t'ai endormi. Ça veut dire peut-être que ton corps était trop épuisé. T'es pas supposé d'être épuisé pour dormir.
0: Je comprends.
10: Donc, on a à peu près un 10 à 15 minutes qu'on est supposé de se. Tu sais, que ton cerveau comprend. OK, là, je suis en train de ralentir ma respiration, je reprends ma chaleur corporelle, je trouve ma position. Donc, moi, au lieu d'attendre, puis, voyons, je m'endors pas, puis là, tu commences à avoir des pensées. Hey, j'ai pas appelé cette personne-là. Hey, je pense que j'ai bien parlé à ça. Ta. Bon, ben, là, je m'en vais sur un petit jeu.
9: Ce que tu viens de dire, c'est vraiment important que les auditeurs le savent. 418-903-5969, vous avez un commentaire ou une idée à nous partager. Qu'est-ce que, quand tu te dis, oh non, est-ce que j'ai dit quelque chose? Tous les humains, je vous le dis, là, si vous ne pensez pas adéquat, là, tout le monde se pose cette question-là une fois dans sa journée, de temps en temps. En tout cas, sinon, oui. Tant mieux. Mais, oh, j'aurais peut-être pas dû dire ça. Oh, j'aurais peut-être pas dû faire ça. Les gens se remettent tout en question parce que souvent, moi, je suis comme ça. Je pensais que j'étais la seule. Non. Mais j'ai un ami qui me confiait, oh, je pensais avoir. Ah, oh, ben, ils doivent penser ça de moi et tout ça. On est tous dans ces pensées-là négatives. Puis pourtant. Hein?
10: Donc, c'est pour ça que je donne tout de suite le truc, mets-le en positif. Au lieu de te demander, bon, j'ai-tu dit quelque chose de travers? Nomme-moi toutes les choses qui ont été bonnes dans ta communication là-dedans. Hey, je l'ai regardé, je l'ai fait rire. Ah oui, puis elle m'a dit qu'elle me rappellerait. Elle m'a même pris dans ses bras. Coudonc, j'ai resté. Parce que la mémoire est mal faite, là, le cerveau. On a beau avoir 100 choses super bon, t'as une affaire que t'as faite de négatif. Ouais,
11: ton cerveau va focusser sur le mauvais. Et c'est pour ça que c'est difficile pour beaucoup de gens. Je parlais avec mon chum tantôt, puis il dit... Tu sais, j'ai parlé justement de la gratitude, puis de, tu sais, comment que moi je vois la vie, puis comment que je fais dans la vie par rapport à ça. Puis il était comme, ouais, mais tu sais, c'est tellement difficile, tu sais, quand ça va pas bien. Tu sais, quand ça va pas bien, oui. J'ai de la misère dans la gratitude, puis c'est oui. Exactement le moment où ce que tu devrais activement pratiquer la gratitude, parce que ça va refocuser, parce que... Ton cerveau, quand ça va pas bien, ben il se focus sur ce qui va pas bien, puis ce qui est pas bon, puis ce qui est pas bon, puis
10: aller le rechercher. Mais fais-le un jeu pour ramener ben ouais, ce truc-là.
11: Ça peut être
10: le
11: vu comme
10: jeu
11: un jeu
10: solitaire, un jeu ludique, un jeu de sensations. Moi, j'ai un petit jeu chez nous là. C'est asiatique, ça vient de la Corée du Nord. Tu pèses sur une couleur, puis c'est un jeu de réflexe. Ça donne une autre couleur, puis faut que tu ailles vite, puis faut que tu refasses le même procédé, puis ça fait le même son. Puis je me suis pas rendue à la fin du jeu là. Mais ça, je fais ça des fois là. J'ai une grosse réunion à faire. Je prends 5 minutes. Petit jeu de quiz sur Internet, culture générale. Alors là, ça l'aide, là. Tu sais, je suis capable de.
11: Dans le fond, c'est pour.
10: Ça m'enlève le surcharge. Ça régularise aussi les émotions.
11: Mais je suis tellement content que tu dises ça parce que moi, des fois, je ne sais pas pourquoi. Tu sais, moi, là. J'utilise pas mon téléphone comme la plupart des gens. La plupart des gens vont aller, bon, vont scroller sur Instagram ou des trucs comme ça, vont aller voir leurs réseaux sociaux ici ou ça. Moi, quand je suis, mettons, je suis sur mon cell, moi, j'ai un petit jeu. Okay? Okay. Je joue à mon petit jeu. C'est un univers que j'aime. Puis, il y a de la stratégie là-dedans, puis des affaires. Puis, on dirait, j'ai l'impression que moi, ça me relaxe de jouer à ça.
9: Oui.
11: Ça me. Tu sais, puis des fois, ça peut énerver, mettons, les gens proches, comme mettons. Tu sais, puis voyons, là, arrête de jouer à ton jeu ou ah, t'es tout le temps sur ton petit jeu, puis tout. Parce que, oui, des fois, aussitôt que j'ai un petit peu de temps, je me mets un peu là-dessus juste parce que.
9: En fait, t'as besoin de déconnecter. C'est un peu pour gérer l'anxiété. Ouais, en fait, c'est aller scroller, aller sur ton cellulaire ou que ce soit pour jouer à un jeu. C'est juste que ton cerveau va aller vers quelque chose de facile pour décrocher. Donc, c'est un peu de l'anxiété. Puis, c'est aussi, quand t'es stressé, tu vas aller faire quelque chose de plus facile. Tu sais, mettons, tu travailles à l'ordinateur. Au lieu d'aller faire ouvrir 2-3 courriels, sortir ton dossier, tu vas aller scroller sur Facebook sans t'en rendre compte. C'est ton cerveau ou le mécanique.
10: C'est pour ça que je dis que c'est pas des jeux électroniques, là, que je propose.
9: Tu proposes.
10: C'est des jeux qui reviennent à des fois, t'as même pas besoin de matériel. Des jeux qui des réflexes. Moi, je fais des jeux chinois, là. Réflexes de main, ça l'aide au visuel, à la mémoire. Donc.
11: Tu t'es trouvé où, ces jeux-là?
10: À la maison de l'enfant, c'est vrai que j'ai vraiment beaucoup, beaucoup, beaucoup, beaucoup, énormément de jeux pour tous les âges. Mais avant de se laisser, j'avais des jeux, des films à vous proposer.
9: Oui.
10: Si une autre journée comme hier, grise et
11: ben
10: assez
11: ouais,
10: lourde,
11: ben
10: merci ouais. De pluie. Le film, le jeu, ça s'appelle de même. C'est vraiment
11: c'est
10: bon.
11: C'est
10: concept, mais c'est des jeunes à peu près de notre âge qui se fait longtemps qu'ils se sont pas vus. Fait qu'il y en a un qui invite toute la gang chez eux. Puis pendant le souper, au début du souper, il y en a une à propos, elle dit, écoutez, là, fait longtemps qu'on s'est pas vus. Fait que le jeu, là, c'est qu'on va prendre tous les téléphones cellulaires.
9: Ah oui,
10: le
9: vidéo
10: puis on va les mettre dans le milieu de la table, et dans le panier. Ça. Et là, tout de suite, il y en a qui font, ben là, non, attends un peu, là. J'ai des appels là, importants. Ils disent, voyons, on est samedi soir, on est tous ici. On a 2 heures. Tu sais, en plus, ils peuvent laisser un message. Puis là, tu vois les femmes puis les conjoints. Ben, du coup, donc, t'as-tu quelque chose à me cacher? Non. Puis je vous pose la question à la maison aussi. Mon téléphone, là, même, je sais pas vraiment, rien de cachette bizarre, mais... Est-ce que je peux le montrer à vraiment n'importe qui, tout le monde? Parce qu'il y a toutes sortes de choses. C'est quand même un jardin.
9: Puis dans l'extrait, c'est ça qui est hot, Marie. C'est Marie-Josée. C'est dis-leur qu'est-ce qu'ils font finalement. Parce que c'est dans l'extrait. On vous donne pas le punch du film.
10: Non,
9: mais dis l'extrait, s'il te plaît, parce que là, il te reste une minute.
10: Le film, le jeu.
9: Non, mais c'est qu'ils suggèrent au téléphone de les mettre au milieu. Puis quand il y a un message qui sonne, vous devez le lire à haute voix.
10: Ah oui! Puis là, là, t'as toutes sortes de messages.
9: OK.
10: D'où ça vient. Il okay. Y en a même un qui s'échange le téléphone avant même le jeu. Il dit, écoute, moi, j'ai vu que ton téléphone puis mon téléphone, il était pareil. Je prends ton téléphone. De toute façon, il doit pas avoir grand-chose. Puis là, le gars, il a pas le temps de dire. Puis il dit, non, moi, je veux garder mon téléphone. Il dit, ah, non, tu vas voir, il n'y a rien, là. Et écoute, il y a tout un punch. Quand un fait le téléphone, tu penses que c'est le premier punch.
9: Disant pas trop,
10: mais
9: disant
10: le
9: pas
10: deuxième,
9: trop.
10: Il tue, là.
9: Alors, le film, le jeu, qui va être, je trouve, une suggestion de fin de semaine. Alors, mettez vos téléphones à tous au milieu de la table et dès que le message sonne, les gens sont obligés de le lire à haute voix. Sinon, on ferme le téléphone.
11: Ils n'auront pas grand-chose chez nous.
10: Ben, moi, j'avais fait ça chez nous. J'avais 15 personnes autour d'une table. J'ai mis les paniers, les téléphones. Puis, quand on voulait prendre une photo, un souvenir, on pigeait un téléphone au hasard. Puis, on n'est pas obligé de l'ouvrir. On peut juste glisser.
9: Oui.
11: Ouais.
10: Prends la photo. Fait que quand les gens sont retournés à la maison,
9: wow.
10: En fait, ah, c'est moi qui ai la full bonne photo. Puis là, tout le monde s'est rechangé dans le groupe.
9: Il faut trouver des outils. On peut pas se débarrasser de notre téléphone, mais c'est des bons outils,
11: ben
9: des
11: oui.
9: Idées.
10: Puis les gens ont tellement trouvé ça. Ils me l'ont tout dit. Hey, il me semble que j'ai plus parlé que comme dans le temps. Ça faisait longtemps. Hey, cette personne-là, je la vois souvent chez vous, mais jamais que j'ai pris le temps vraiment de parler comme j'ai parlé. Puis finalement, ils travaillent dans le même domaine que moi. Puis, tu sais, ça a fait boule de neige, ce jeu-là, puis ça n'a rien demandé. Là.
11: Mm-hmm.
10: Ça a été très dur au début de ramasser ces fameux téléphones cellulaires. Là. Ah, t'es sûr? Attends un peu, là, je vais vérifier si j'ai tout. J'ai tout quoi? Non, mais là, toi, tu l'as-tu donné? Oui. Ah, OK. Tiens. Mais à la fin, finalement,
9: alors, l'astuce de mettre les téléphones au milieu de la table et peut-être juste d'utiliser l'appareil photo, c'est une bonne idée. Êtes-vous un bon joueur? Merci beaucoup, Marie-Josée Bertrand, de cette belle présence radio pour cette expérience et cette belle aventure du show du retour en remplacement, le fameux show.
10: C'est un jeu. J'étais jeune, puis je faisais semblant de jouer à la radio, puis que j'avais vraiment toute une console. Fait que c'est encore un autre jeu, mais qui est devenu réalité.
11: Voilà.
9: Merci d'avoir joué au jeu,
10: merci.
9: D'être dans
10: merci
9: le fameux
10: beaucoup.
9: Show. Merci, JD. Demain, c'est notre dernière.
11: Yes.
9: On est nostalgique, on se l'est dit tantôt en dehors des ondes. Je ne sais pas comment on va filer de retourner à une vie différente sans venir animer le show du retour. Merci, chers auditeurs. Merci beaucoup d'avoir été là. Merci d'avoir participé. Vous avez été nombreux à nous texter. Ça nous fait toujours chaud au cœur. Vous étiez beaucoup à nous appeler, mais à chaque fois, vous aviez raccroché quand j'ai pris l'appel. C'est peut-être la gêne qui vous a fait ça. Vous avez écouté Priscilla Audet. Je vous invite fortement à m'ajouter sur les réseaux pour voir tout le contenu, que ce soit les extraits ou le suivi des podcasts sur toutes les plateformes. JD, pareil aussi. Merci beaucoup. Vous êtes à CJMD 96.9 Lévis. Vous êtes dans le show du retour en remplacement, le fameux show. Et on se revoit demain, 15h15.
11: À demain.
10: À demain.
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7: J'ai reçu une lettre qui me dit: Monsieur Yann, je me permets très humblement de vous faire remarquer que vous êtes, comme le dit Monsieur Clément Ledoux, un valet du pouvoir. Permettez-moi encore de vous dire tout le mépris que j'ai pour vous d'être passé à l'ORTF. Voilà. Je suis donc un valet du pouvoir. Mes camarades comédiens et moi, qui sont des laquais de la faction,
8: si vous saviez.
7: Complètement afférodés, mais oui, bien sûr. Et justement, je suis heureux d'accueillir à notre micro Monsieur Lalèche, qui est le président de l'école des laquais du pouvoir, c'est ça?
8: Oui, c'est la classe de la Courbéchine. Vous avez dans la classe de Courbéchine, vous avez préparation à l'agrégation de Brossard-Louis. Ensuite, vous avez préparation à la licence de paillasson. En fin d'année, alors, vous avez le parcours du rampant. Ça se peut se faire dans un stade, mais moi, je préfère faire dans un grand, grand couloir.
7: Non, parce que c'est plus symbolique.
8: Éventuellement
7: oui.
8: Circulaire.
7: Oui, oui, oui.
8: Vous voyez? Et alors, vous rampez et tout à fait en face de vous,
7: très loin. Vous avez l'image du pouvoir.
8: Voilà.

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2: Bienvenue dans Politique correct, Mathieu Boccoté.
3: Bonjour.
2: Est-ce que si je t'assis avec Kevin de Vallée-Jonction puis une grosse bière, tu parles de la même façon? Peux-tu juste dire quelques mots sur ta façon de t'exprimer?
3: Bien honnêtement, je ne saurais qu'en dire, sinon que je parle comme ça.
2: OK.
3: Je sais pas, ensuite, je précise, quand je me pète les gros orteils, j'ai tabarnak. Là.
2: Ah bon? Ben ça, c'est une bonne question.
3: Il y a des formules québécoises que j'ai, des traits québécoises. Une fois, je suis à Paris, par exemple, sur un plateau de CNews, je veux dire de quelque chose, c'est absolument loufoque, grossesse, étonnant. Là, je dis, on est quand même en France. Je dis, mais qu'est-ce que ça mange en hiver? Là, ils me regardent, ils comprennent ce que ça veut dire, vu le contexte, mais ils disent, c'est quand même une expression bizarre qu'ils ont par chez eux.
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